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2: On y va. 3, 4.
3: Papa.
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3: Papa.
2: Attends, attends, j'enregistre là. Attends.
3: Papa.
2: Laisse-moi deux petites minutes.
3: Papa.
2: Ça peut être simple.

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3: Hey, c'est Lily, petit Pitchoun. Tu sais quoi? C'est le week-end.
4: Mais rassure-toi, tu as quand même rendez-vous avec le best-of de l'actu du jour de la semaine. Salut nos petits Pitchouns, bienvenue dans l'actu du jour. Il est temps pour nous de vous donner des nouvelles de la planète. Et pour commencer, nous prenons la direction du Canada, où un homme politique très important, Doug Ford, le premier ministre de l'Ontario, est en train de répondre à des questions de journalistes.
5: Ouais, ben, mes petits amis, comme je vous le disais à l'instant, votre pays traverse un moment important de son histoire. Faut faire rebâtir l'Ontario.
4: Ah tiens, une abeille est en train de tourner autour de notre cher Doug. Espérons qu'il ne se fasse pas piquer. Oh mince alors, il se passe quelque chose de bizarre. Doug n'a pas l'air bien.
5: Oh zut, je viens d'avaler une abeille.
4: Quoi? Il avale l'abeille? Mais c'est terrible.
5: Bon, qu'est-ce que je disais déjà? Ah ouais, je parlais de l'histoire.
4: Mais enfin, Doug, avaler une abeille, ça peut être dangereux. Il faut peut-être faire quelque chose.
5: Ouais, c'est vrai que je l'entends bourdonner à l'intérieur de moi. Mais ça fait un drôle d'effet.
4: Quoi? Elle bourdonne à l'intérieur de vous? Mais enfin, Doug, c'est une catastrophe.
5: Mais non, j'en ai vu d'autres. Allez, un petit verre d'eau, gloup. Ah, c'est marrant, je l'entends qui bourdonne partout dans mon ventre. Alors, qu'est-ce qu'on disait déjà?
4: Eh oui, les Pitchouns, c'est incroyable, mais cet homme politique canadien ne s'est pas laissé impressionner. Il a continué son discours tout en ayant avalé une abeille. Si jamais ça t'arrive, les médecins conseillent de boire tout de suite un liquide sucré. Comme ça, elle va se noyer dans ton ventre sans te piquer. Enfin, quand même, moi, je te conseille surtout de faire attention de ne pas avaler d'abeille du tout. C'est encore plus simple. À demain, mes Pitchouns, pour une nouvelle actu du jour. Bizarre, drôle, insolite.
5: Mais 100% vrai.
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1: Salut les Pitchouns et bienvenue dans ce nouvel agenda des sorties. À Disneyland, les Pitchouns plongent dans un univers encore plus magique avec le tout nouveau land inspiré de la Reine des Neiges, au cœur de la future zone immersive de type Arendelle. Les enfants se retrouvent projetés dans un décor digne du film avec des montagnes enneigées, un village féerique et une ambiance glacée totalement immersive où tout est pensé pour faire briller les familles. Entre les attractions, les animations et les rencontres avec les personnages, les Pitchouns vivent un véritable rêve au royaume d'Arendelle. Et bien sûr, on n'oublie pas le petit Olaf, un robot animé qui représente parfaitement les mouvements de notre bonhomme de neige préféré. Ensuite, direction le Futuroscope. Près de Poitiers, les familles plongent dans des attractions futuristes avec écran géant, expérience en 4D et simulateur incroyable. Les Pitchouns adorent les aventures immersives, les spectacles et les animations pleines d'effets spéciaux. Une sortie spectaculaire pour toute la famille et à ne pas oublier que le Futuroscope possède désormais son parc aquatique parfait pour cet été. Et enfin, rendez-vous à Walibi Rhône-Alpes. Les enfants profitent d'attractions à sensations, de jeux aquatiques et de spectacles remplis d'énergie. Entre montagnes russes et attractions familiales, les Pitchouns vivent une journée pleine d'adrénaline et de rire. Parfait pour ceux qui aiment les sensations fortes. Et voilà les enfants, vous savez tout de cet agenda des Pitchouns. Quant à moi, je vous dis à la semaine prochaine.
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2: Salut les Pitchouns et bienvenue dans cette nouvelle Actu Ciné. Préparez-vous à un voyage très loin avec Astérix et Obélix. Dans cette nouvelle aventure, une erreur va tout bouleverser. Un élixir de jouvence est accidentellement versé dans la potion magique. Et tous les habitants du village se retrouvent transformés en enfants. Pour trouver tout le monde, Astérix et Obélix doivent partir en mission jusqu'au royaume de Nubie, une terre lointaine et mystérieuse située en Afrique. Entre rencontres inattendues, affrontements avec les Romains et découvertes de nouveaux paysages, nos héros vont devoir faire preuve de courage et d'ingéniosité. Un film d'animation plein d'humour et d'aventure à découvrir pour le 2 décembre. Et voilà les pitchouns, vous savez tout de cette actu ciné, quant à moi je vous dis à la semaine prochaine.
3: Le village, ils sont tous redevenus enfants.
4: Quoi?
5: Quoi?
6: Non, mais ils vont rester comme ça longtemps?
3: Une potion à base de graines de baobab pourrait guérir le village.
7: On le trouve où, ce baobab?
3: Loin.
7: Ah, loin comme la forêt des Carnutes?
3: Plus loin.
7: Non, alors loin comme Massilia?
3: Plus loin.
7: Oh, c'est pas loin, loin comme l'Égypte, quand même.
3: Encore plus loin, loin.
5: Mais y a pas plus loin, loin?
3: Si, le royaume de Nubie.
5: Qu'est-ce que c'est?
8: C'est un sanglier. Un sanglier africain.
5: Oh, enfin un pays où les sangliers ont une taille normale.
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3: Hé, hey, c'est Lily, petit Pitchoun. Tu sais quoi? C'est le week-end.
4: Mais rassure-toi, tu as quand même rendez-vous avec le best-of de l'actu du jour de la semaine. Salut nos petits pitchouns, c'est la rentrée, tous les petits pitchouns ont repris le chemin de l'école. Bienvenue dans l'actu de ce mardi. Aujourd'hui, nous partons aux États-Unis pour aller rendre visite à Joseph Haney, un Américain qui possède un animal de soutien émotionnel, Wally. En gros, c'est un animal qui l'aide à aller mieux quand il se sent triste et à qui il fait des gros câlins en permanence. Voyons, je crois que c'est ici, il habite là, on va sonner à sa porte.
5: Hey, salut le pitchoun et bienvenue chez Maître Joseph.
4: Ah, au secours, un animal super dangereux, un crocodile.
5: Hey, no, un animal hyper dangereux, mais où ça?
4: Bah, enfin toi, voyons, tu es un crocodile, je te signale.
5: Mais moi, je suis un alligator, pour être précis, je suis hyper sympa. Je m'appelle Wally, et toi?
4: C'est toi, Wally? Tu es un animal de soutien émotionnel?
5: That's it. Quand mon maître m'a adopté, il avait été très malade. Il était tout le temps un peu triste, alors j'ai commencé à lui faire des petits câlins pour qu'il aille mieux. Et maintenant, il peut plus se passer de moi. On dort même ensemble, lui et moi.
4: Il dort avec un alligator? Alors, quelle histoire bizarre.
5: J'ai été officiellement reconnu comme animal de soutien émotionnel. Regarde, voici la petite carte qui le prouve. C'est le gouvernement américain qui l'a donné à mon maître. Tu veux un petit câlin?
4: Un câlin? Bah, je sais pas trop.
5: Mais si, viens là, allez, on a tous besoin d'un gros câlin. Allez, viens dans mes papattes, tu vois, t'es bien là.
4: Oh oui, c'est vrai, c'est agréable, tu es tout doux, ça fait du bien. Ça alors, mes petits pitchouns, un alligator qui remonte le moral et qui fait des câlins, ça c'est vraiment une actu bizarre, drôle et insolite.
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2: Bonjour les amis. Connaissez-vous bien tous les fruits? 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
1: Salut les Pitchouns et bienvenue dans ce nouvel agenda des sorties. À Disneyland, les Pitchouns plongent dans un univers encore plus magique avec le tout nouveau land inspiré de la Reine des Neiges, au cœur de la future zone immersive de type Arendelle. Les enfants se retrouvent projetés dans un décor digne du film avec des montagnes enneigées, un village féerique et une ambiance glacée totalement immersive où tout est pensé pour faire briller les familles. Entre les attractions, les animations et les rencontres avec les personnages, les Pitchouns vivent un véritable rêve au royaume d'Arendelle. Et bien sûr, on n'oublie pas le petit Olaf, un robot animé qui représente parfaitement les mouvements de notre bonhomme de neige préféré. Ensuite, direction le Futuroscope. Près de Poitiers, les familles plongent dans des attractions futuristes avec écrans géants, expériences en 4D et simulateurs incroyables. Les Pitchouns adorent les aventures immersives, les spectacles et les animations pleines d'effets spéciaux, une sortie spectaculaire pour toute la famille et à ne pas oublier que le Futuroscope possède désormais son parc aquatique parfait pour cet été. Et enfin, rendez-vous à Walibi Rhône-Alpes. Les enfants profitent d'attractions à sensations, de jeux aquatiques et de spectacles remplis d'énergie. Entre montagnes russes et attractions familiales, les Pitchouns vivent une journée pleine d'adrénaline et de rire. Parfait pour ceux qui aiment les sensations fortes. Et voilà les enfants, vous savez tout de cet agenda des Pitchouns. Quant à moi, je vous dis à la semaine prochaine.
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0: Guillaume ? Guillaume ?
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0: Est-ce que tu pourrais me raconter une histoire ?
1: D'accord, mais pas n'importe quelle histoire. Je vais te raconter les animaux. Écoute, ferme les yeux. Imagine-toi nager dans cette vaste étendue d'eau. Oh ! Regarde devant toi. Il y a un poisson lune.
2: Pourquoi l'appelle-t-on poisson lune ?
1: Tout simplement parce que ce poisson a une forme ronde comme celle de la lune. Mais seulement lorsqu'on le regarde de profil. De face, le poisson lune, que l'on appelle également mole, a une forme ovoïde comme un œuf. En anglais, on l'appelle différemment, on l'appelle ocean sunfish. Et tu sais pourquoi ? Parce qu'on le retrouve très souvent de profil, se laissant porter par les courants afin de bronzer.
2: Quelle taille et quel poids peut-il atteindre ?
1: Tout d'abord, la mole est un poisson qui, comme tout le monde, comme toi aussi, grandit constamment, surtout si elle mange beaucoup. La longueur moyenne est de 1,80 m pour atteindre la tonne. Mais on a déjà vu des spécimens qui atteignaient 3,30 m pour 2300 kg environ.
2: Oui, mais s'il est tout plat, comment se déplace-t-il ?
1: Généralement, il se laisse porter par les courants. À la différence des requins, le poisson lune ne possède plus de nageoire caudale, c'est-à-dire la queue qui lui permet de se déplacer. Au fil du temps, cette nageoire a disparu. Il ne reste que deux nageoires. Celle que l'on retrouve sur le dos, que l'on appelle la dorsale, et celle que l'on retrouve sous le ventre, que l'on appelle l'anale. Du coup, pour se déplacer, il va faire des mouvements de godille, comme quand tu essayes de nager sur le dos en faisant des mouvements avec tes mains.
2: Où les trouve-t-on ?
1: Ils vivent dans les eaux tempérées et tropicales du globe. On en trouve même en Méditerranée.
2: Que mange-t-il ?
1: Il se nourrit principalement de méduses qu'il consomme en grande quantité. Un individu moyen de 121 kg peut ingérer, écoute bien, environ 71 kg de méduses tous les jours afin de couvrir ses besoins en énergie. C'est fou, non ? Mais pour diversifier son alimentation, il peut aussi manger des calmars, des crustacés et des petits poissons.
2: La femelle pond-elle des œufs ou bien met-elle directement ses petits au monde ?
1: Le poisson lune pond des œufs et j'aurais presque envie de dire bien plus que n'importe quel autre vertébré puisqu'il en pond 300 millions à chaque fois. Ils sont libérés dans l'eau et fécondés par le sperme du mâle. Après éclosion, les larves mesurent 2,5 mm, puis ils prendront le nom de frétins lorsqu'ils auront grandi avant de devenir adultes, un peu comme toi. Tu nais bébé, puis enfant, puis adolescent, puis adulte. Jeunes, ces petits vivent en groupe pour se protéger, mais en grandissant, ils deviennent plutôt solitaires.

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3: 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Tu sais quoi? C'est le week-end.
4: Mais rassure-toi, tu as quand même rendez-vous avec le best-of de l'actu du jour de la semaine. Salut nos petits pitchouns, aujourd'hui on vous emmène en voyage en avion. On va prendre la compagnie Ethiopian Airlines pour faire un grand voyage. On va partir de Khartoum au Soudan, direction Addis Abeba, la capitale de l'Éthiopie.
5: Captain speaking, bonjour à tous les petits passagers. Installez-vous confortablement, vous avez pris la place à bord du Boeing 767. Je vous préviens, le vol va être un peu long, détendez-vous.

0: et laissez-vous aller.
1: Ah oui, c'est vrai, il a raison. Détendons-nous, profitons de la vue.
0: Voilà, c'est bien. Comme ça, fermez les yeux, comptez les petits moutons.
1: Ah oui, je compte les moutons. Ah, je sens que je vais pas tarder à m'endormir. Ah bah, j'ai dû m'endormir. Mais ça alors, d'où vient ce bruit? Un ronflement? C'est mon voisin peut-être. Mais non, ce n'est pas possible. Ça vient de la cabine du pilote. Oh non, le copilote aussi s'est endormi alors qu'on est sur le point d'atterrir. C'est une catastrophe.
2: Hey, what? Que se passe-t-il? Captain speaking. Ah, c'est l'alarme. Ah oui, en effet, il est grand temps d'atterrir. Oh, tout va bien, les petits passagers. On a juste fait le petit somme avec le copilote, mais maintenant, on va pouvoir atterrir.
1: Eh oui, les petits pigeons, les deux pilotes de l'avion s'étaient bien endormis. Heureusement, le pilote automatique s'est enclenché. Ils ont tous les deux été réveillés par l'alarme au moment d'atterrir.
0: Ne vous inquiétez pas, mes petits passagers, la situation est sous contrôle.
1: Ne t'en fais pas, ça ne risque pas de se reproduire et de t'arriver si tu prends l'avion, car les deux pilotes qui aimaient un peu trop dormir ont été renvoyés pour l'instant de leur travail. À demain, les pigeons, pour une nouvelle actu du jour, bizarre, drôle, insolite.
3: Mais sans.
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7: Salut les pitchounis, comment ça va? J'espère que vous allez bien, que vous êtes en pleine forme. Moi ça va super, je suis très heureux d'être avec vous en ce samedi. C'est de 9h jusqu'à midi, c'est le best-of de Francis. Et c'est reparti pour une nouvelle saison. On va s'amuser, rire tous ensemble, toute l'après-midi, toute la journée, toute la vie. Voilà, on s'amuse toute la vie. C'est choisi, c'est défini, c'est Francis qui décide. En tout cas, qu'allons-nous retrouver dans cette émission? On va retrouver plein de belles choses. On aura un premier jeu dans un premier temps, juste après, dans un quart d'heure. Raconte-moi les animaux. Un deuxième jeu, l'actu ludique. Un troisième jeu, l'agenda. Un quatrième jeu, l'actu ciné. Un cinquième jeu, le mais pourquoi. Un sixième jeu. Et tout ça, voilà, vous avez un jeu sur deux, c'est tout, c'est très simple, c'est efficace, c'est Francis qui décide, et Francis est très content. Alors Francis, il envoie la musique, bienvenue dans son best-of, c'est parti pour 3 heures de folie.

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2: Dans le best-of de Francis, on adore passer un bon moment. Et en cette matinée, moi j'ai envie de passer un bon moment grâce à la positive attitude. Qu'est-ce que la positive attitude? C'est tout simplement des super bonnes nouvelles écologiques, responsables, bref, des inventions et plein de belles choses qui nous font du bien. Et bah maintenant tout de suite dans le best-of de Francis, bah c'est la positive attitude. Alors c'est parti!
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4: C'est parti pour la positive attitude. Aujourd'hui, nous allons parler de Waterlight, une lampe portable qui se charge avec de l'eau salée. La lampe embarque un système qui lui permet de convertir l'eau salée en électricité. La technologie a beau évoluer, ce ne sont pas toutes les régions du monde qui peuvent en profiter. À l'extrémité nord de l'Amérique du Sud, par exemple, du côté des frontières entre la Colombie et le Venezuela, la communauté Wayuu n'a pas accès à l'électricité et les conditions météorologiques de la région ne sont pas vraiment propices à l'utilisation d'équipements solaires. C'est ainsi que Edina, une start-up colombienne d'énergie renouvelable, a décidé de réfléchir à une alternative plus pratique en collaboration avec la division colombienne de l'agence de création Wonderman Thompson. Edina donc a mis au point une lampe portable et sans fil qui fonctionne grâce à de l'eau salée. Voilà, baptisée Waterlight, la lampe portable donc repose sur un système de recharge vraiment ingénieux. Elle convertit l'eau salée en électricité. Pour ce faire, à l'intérieur de la lampe, il y a tout simplement des plaques de magnésium et de cuivre qui, grâce à l'ionisation, font réagir tout simplement du liquide salin pour générer de l'électricité. Vous l'aurez compris, il faut donc remplir la lampe avec de l'eau de mer, tout simplement pour produire de l'électricité. Un demi-litre d'eau de mer peut faire fonctionner la lampe pendant plusieurs semaines. J'espère que cette positive attitude vous a plu. On se retrouve bientôt pour une nouvelle positive attitude sur Radio Pitchoun.
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4: C'est parti pour les animaux dans le best of de Francis. C'est l'heure de retrouver Raconte-moi les animaux. Guillaume et Clara, ils vont venir nous raconter une sorte de petite histoire pour apprendre énormément de choses sur les animaux. Et c'est plein d'informations scientifiques et véridiques. Alors, on apprend des choses avec les animaux grâce à Francis et grâce à Raconte-moi les animaux.
6: Guillaume ?
7: Oui ?
6: Est-ce que tu pourrais me raconter une histoire ?
7: D'accord, mais pas n'importe quelle histoire. Je vais te raconter les animaux.
8: Ferme les yeux. Imagine-toi voler à travers les nuages. Tout d'un coup, un sifflement de vent te surprend et tu vois piquer un oiseau. C'est le faucon pèlerin.
9: Pourquoi l'appelle-t-on faucon pèlerin ?
8: La silhouette de ce rapace ressemble à une faux, d'où le nom faucon qui vient du latin falx, qui signifie la faux. Pèlerin car au XVIIIe siècle, on ne trouvait pas son nid. Considéré comme oiseau de passage ou en pèlerinage, on lui donna le nom de faucon pèlerin.
9: Quelle différence entre un faucon et un aigle ?
8: Alors, l'aigle a de grandes ailes, il plane très bien. Bon oiseau de chasse, il tue ses proies avec ses incroyables serres. Le faucon est rapide et agile. Ses ailes sont longues et pointues. Il a un vol battu, c'est-à-dire qu'il n'arrête pas de battre des ailes.
9: Est-il un bon chasseur ?
8: Le faucon pèlerin est un excellent chasseur. Il va planer haut dans le ciel afin de repérer sa proie et va faire un incroyable piqué pouvant aller jusqu'à 320 km/h. Selon les arts de la fauconnerie, il est relativement facile à dresser et est ainsi un bon compagnon de chasse au vol. Avec ses 320 km/h, voire plus, le faucon pèlerin est l'animal le plus rapide sur Terre.
9: Comment fait-il pour chasser à cette vitesse ?
8: Si la proie n'a pas à repérer l'arrivée du faucon, elle est soit liée, c'est-à-dire prise directement dans les serres, soit buffetée, c'est-à-dire frappée au passage par les serres tendues en avant. Dans ce cas, le faucon, après une ressource, pique de nouveau pour récupérer la proie en train de tomber. En tout cas, dans les derniers mètres, le faucon se redresse presque perpendiculairement à la trajectoire, serre tendue en avant, atteignant le niveau du bec. Ce mouvement provoque un bruit de souffle très puissant et très impressionnant d'ailleurs. Si la proie est buffetée, elle est tuée, voire disloquée par le choc. Si elle est liée, le contact reste assez violent pour que l'oiseau capturé soit tué ou étourdi sous le choc. Dans tous les cas, après la capture, la proie est mordue au cou pour être tuée.
9: Vit-il seul ou en couple ?
8: Généralement, il va vivre seul. Lors de la période de reproduction, mâles et femelles vont montrer leur talent d'as de la vitesse à travers un balai aérien. Poursuite, looping, sans oublier les piquets toujours si impressionnants de 320 km/h en moyenne. Les femelles étant un peu plus lourdes que les mâles, peuvent aller un poil plus vite. Après avoir établi leur relation, ils vont nicher dans des trous sur les falaises. Ils ne fabriquent pas de nid comme les autres oiseaux.
9: Combien de petits ont-ils ?
8: La femelle pond généralement 3 à 4 œufs. La femelle va s'en occuper les deux tiers du temps d'incubation. À l'éclosion, les petits sont couvés par la femelle tandis que le mâle partira chasser et ramènera de la nourriture. La femelle, assez exigeante sur le régime alimentaire de ses petits, s'occupe de préparer la nourriture pour leur donner au bec. Et oui, elle laisse rarement le mâle s'occuper de la cuisine. Et voilà.
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2: C'est l'heure de jouer dans le best-of de Francis. Et là, tout de suite, on va jouer à l'envers, à l'endroit. Le principe, il est super simple. Tu prends une chanson, tu la bidouilles, tu la mets toute à l'envers, tu la diffuses sur Radio Pitchoun, et ensuite, tu dois retrouver c'est quoi la chanson. C'est des chansons que t'as déjà l'habitude d'écouter sur la playlist de Pitchoun, alors tu devrais avoir toutes tes chances. C'est parti pour à l'envers, à l'endroit.
4: Radio Pitchoun que vous pouvez écouter sur vos enceintes connectées ou également en DAB+, dans votre voiture par exemple, mais également sur internet grâce au www.pitchoun-media.fr. Nous allons jouer à l'envers à l'endroit. Le principe de ce jeu est très simple. Trois chansons extraites de la playlist Pitchoun que j'ai mis à l'envers. À vous de les trouver et surtout de les remettre à l'endroit. Est-ce que vous serez meilleur que Valentin et que Francis? Est-ce qu'on tient les paris d'ailleurs? Est-ce que vous êtes bon là-dessus?
5: Je sais pas, sachant que j'avais l'avantage de bien connaître les chansons de nos dessins animés préférés, même à l'envers, j'arrivais à les reconnaître.
4: Je sais pas, ça change un petit peu. Cela dit, si ça peut te rassurer, je te le dis, de toi à moi, c'est une nouveauté. Le jeu Quelques notes de musique, ce sera du exclu Disney Pixar.
5: D'accord.
4: Donc peut-être que ce que tu perds là, tu le retrouveras dans le Quelques notes de musique, on en saura plus. Bref, Francis, est-ce que tu es prêt?
2: Oui.
4: Ok, trois chansons, c'est parti, premier extrait.

0: chercher, mais c'est reprise de Goldman.
1: Je sais pas, je dis ça, j'en sais rien. Qu'est-ce que t'en penses?
0: Quand la musique est bonne, c'est ça.
1: Donc toi tu dis, attends, détends-toi, toi bien.
0: Pardon.
1: Quand la musique est bonne, oui. De Amel Bent.
0: Oui, mais il y a quelqu'un d'autre avec elle, mais je sais plus c'est qui.
1: Bon, tu sais qu'il y a un point pour les artistes, un point pour la chanson.
0: Ah, mais j'ai qu'un demi-point si j'ai que Amel Bent.
1: C'est même pas compté, t'as pas de un demi-point.
0: Non.
1: C'est un point si tu as quand la musique est bonne et si c'est pas ça.
0: Aïe, aïe, c'est moche ça.
1: Ah bah oui, mais c'est comme ça, c'est un duo. Donc là c'est un duo, indissociable.
0: Qui chante avec
1: Francis, peut-être que Francis.
0: Le soprano.
1: Francis, faut se réveiller un petit peu.
2: Jean-Jacques Goldman.
1: Ok, super. Bref, alors Jean-Jacques Goldman, quand la musique est bonne pour Francis, il n'a dit que Jean-Jacques Goldman. Valentin a validé quand la musique est bonne, a dit Amel Bent et
2: le soprano.
1: Il a dit soprano ?
0: Oui, j'ai dit soprano.
1: On écoute la réponse.

0: Et bonne, un point, que dis-je, deux points pour Monsieur Valentin. Mais ce n'est pas fini, voici donc, attention Francis, deuxième extrait.
1: Ne parlons pas de Bruno.
0: T'as le temps, hein, t'as le temps. Hein. Je ne dirai rien.
1: Et du coup, c'est, ça reste Disney, hein, puisque c'est en canto.
0: Je ne dis rien, je suis impassible.
2: On a plein d'artistes.
0: Donne-moi au moins un.
2: Comment il s'appelle? Sharon Laloum, je crois.
0: Sharon Laloum, par oui. exemple. Allez, on valide ça. Sharon Laloum pour Francis. Ne parlons pas de Bruno pour Valentin, qui a rajouté Encanto. Donc peut-être un troisième point. On écoute la réponse.

0: pour Valentin. Détends-toi, Valentin, détends-toi.
1: Je chante, je suis détendu, j'ai le droit de passer un bon moment.
0: Toi bien, alors c'est attention, bon. Attention.
1: Ouh là là.
0: Attention, tout se joue maintenant, parce que t'as déjà 4 points. Tout ne se joue plus du tout. Quoi qu'il arrive, tu peux avoir 3 points, Francis, il suffit d'être très très attentif.
2: Sont 2 points.
0: Non, t'as qu'un seul point.
2: Attends, mince.
0: Non, Sharon Lalloum, et ne parlons pas de Bruno, plus Encanto.

0: C'est boulevard des heures, je les confonds tout le temps.
1: Alors, Francis, il va falloir me donner une réponse.
0: C'est Amène-moi de boulevard des heures.
1: Ok, tu valides ça. Très bien.
0: Val. Ça veut dire qu'il manque un truc.
1: Val.
2: Il manque un truc.
1: Val. Non, il manque peut-être. Tu peux avoir un. Il y a un truc en plus.
3: Ah, il y a un point bonus.
1: Ouais, il pourrait y avoir un point bonus.
3: Ah, mais... Donc ça veut dire que si je le trouve pas.
1: C'est-à-dire qu'il y a un feat. Avec toi, j'ai un feat.
3: Ah.
1: Ok.
0: Jolie.
1: Dis-moi.
0: C'est le violoniste à Dreadlocks. Comment ça s'appelle déjà? Allogie. L'âge.
1: Donc 3 points alors.
0: L'âge.
1: 3 points.
0: L'âge.
1: Donc toi tu dis. Boulevard désert, fit, lège, emmène-moi, ce qui t'emmènerait à 3 points plus 1 tout à l'heure, le charbon à l'eau, 4 points, c'est ça. On écoute la réponse tout de suite.
4: Je suis comme un grain de
0: sable
4: dans l'océan, j'ai perdu mon caractère, j'ai perdu mes parents,
1: wow.
4: Je suis comme l'eau des courants,
1: pourtant tu pars de
0: loin,
1: et puis tu pars de loin.
0: Si wow.
1: Ah ouais, là tu pars de très très loin.
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0: L'océan.
1: Etc, etc. Je suis très fier de toi, Francis. Vraiment très très fier de toi, parce que tu pars de très très loin et tu fais égalité totale avec Monsieur Valentin. Vous méritez donc et l'un et l'autre.
0: Francis, on a deux points.
1: Oui, c'est très bien, Francis. Je suis fier de toi. Vous méritez en tout cas, quoi qu'il arrive, et l'un et l'autre, un tonnerre d'applaudissements.
0: Bravo.
1: Et on écoute tout de suite sur Radio Pitchoun, Boulevard Désert, feat L-E-J en Emmène-moi, merci d'être avec nous.

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2: Nous sommes de retour sur Radio Pitchoun après avoir écouté de la super musique. Et il est l'heure de retrouver l'actu ludique. Qu'est-ce que l'actu ludique, mon cher Francis? Très bonne question, mon cher Francis. L'actu ludique, c'est tout simplement une chronique où vous allez découvrir les dernières sorties en matière de jeux, en matière de livres ou encore de jeux vidéo. Bref, tout ce qui vous divertit, le Pitchoun. Et ça, ça fait grave plaisir. Alors on écoute tout de suite l'actu ludique sur Radio Pitchoun.
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4: Salut les Pitchouns et bienvenue dans cette nouvelle actu ludique. Aujourd'hui, on va parler du livre La fille renard et la merveilleuse boutique sur pattes des éditions Pocket Jeunesse. Dans ce livre, on découvre que l'aventure et la magie se cachent dans chaque tasse de thé. En effet, Felicity Fox n'est pas une fille ordinaire. Elle est née avec des oreilles de renard qui la condamnent à travailler dans un cirque, seule, sans famille ni personne pour lui dire d'où elle vient. Alors, quand un mystérieux corbeau albinos lui apprend qu'elle est en réalité une estrangeline, mi-humaine, mi-sorcière, Felicity Fox n'hésite pas. Elle s'évade, quitte à tout perdre. Mais elle commet une énorme erreur en signant un pacte avec l'ensorcelant maître Chantepleur. Ce dernier est prêt à tout pour que Felicity Fox rejoigne son royaume, celui des défunts. Heureusement, Felicity Fox est recueillie par Mademoiselle Dumpling dans le salon de thé ambulant de cette adorable sorcière. Entre théière tortue volante et décoction,

De plantes rares, la jeune fille découvre peu à peu ses pouvoirs. Et peut-être un moyen de rompre le pacte maléfique, car il n'est rien qui ne puisse être résolu par une bonne tasse de thé magique, une part de gâteau enchanté et une grande louche de magie. Alors ce livre, il a deux gros avantages. Le premier, c'est qu'il rajoutera une touche de magie dans vos rêves ou le matin sur la table du petit déjeuner avant d'aller à l'école. Et le second, c'est qu'il nous rappelle que nos différences font nos forces et ne doivent pas nous définir. Et vous, laquelle de vos différences fait de vous quelqu'un de magique? Je vous rappelle le nom de ce livre, La fille renard et la merveilleuse boutique sur pattes. Et moi je vous dis à bientôt dans une nouvelle actu ludique.

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2: On va jouer aujourd'hui au blind test des animaux. C'est un jeu vraiment très très rigolo. Le principe est de super simple. Des animaux à faire deviner en écoutant leurs cris. Tendez bien l'oreille les enfants parce que parfois les animaux sont plus durs qu'il n'y paraît. Est-ce que vous êtes prêts pour jouer avec nous au blind test des animaux? C'est parti, c'est tout de suite dans le best of de Francis.
4: Le blind test des animaux, c'est chaque semaine sur Radio Pitchoun. Merci les copains de venir nous rejoindre. 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Qu'est-ce que le blind test des animaux? Oui, avec l'application évidemment, l'application que suis-je bête, l'application Pitchoun Media évidemment. Le blind test des animaux, Val.
5: Mais c'est très simple.
4: T'as raison, mange en
5: miam,
4: même temps.
5: Miam, miam. Mais c'est normal, c'est le matin.
4: Mange.
5: Le petit déjeuner, c'est le repas le plus important de la journée. Alors je me suis dit que j'avais le temps de finir ma barre de céréales avant que tu me demandes de parler. Mais c'est faux.
4: Tu veux que je te remplace? Le
5: non,
4: blind test des animaux, qu'est-ce que c'est? C'est un blind test comme un blind test courant, si c'était qu'on utilise non pas des chansons, mais des bruitages d'animaux. Lorsque
5: c'est
4: tu
5: ça,
4: dis on,
5: j'aurais pas dit
4: moi.
5: Mieux.
4: Ce n'est pas moi, c'est Valentin. Il va chercher les bruits d'animaux, mais alors je ne sais où parfois. Je pense qu'il va demander même à Ambre. Parce qu'Ambre, c'est une grande copine des animaux aussi. Elle est partie au bout du monde pour aller chercher des bruitages d'animaux et je pense qu'elle lui enfile quelques-uns. Parce que moi, je les connais pas tous. Hein.
5: En tout cas, 4 bruits aujourd'hui.
4: Oui.
5: Et ben le perdant, il chante demain.
4: Ok.
5: Voilà, ça, je peux pas dire ça plus facilement et plus rapidement.
4: Ah, d'accord, ok. Ça, je l'avais oublié. C'est fou, j'oublie les choses.
5: Attention,
4: voilà, c'est mon âge.
5: Je vous le dis, il y a des pièges.
4: Ah, bah ça.
5: Voilà, c'est tout ce que j'aurais à dire. Voilà. J'enlève Monsieur Tapis.
4: Et moi, je mets bien mon casque.
5: C'est parti. C'est le temps que ça se lance.
4: C'est une baleine.
5: C'est la bonne réponse. Un point pour Guillaume.
6: C'est une baleine.
4: Baleine bleue.
6: Ouais. J'en dis bleu avant.
4: C'est la plus grosse baleine.
5: Je sais pas c'est quel type de baleine, mais en tout cas,
4: c'est une
5: baleine.
4: Je pense que c'est la baleine bleue. Ouais.
5: Oui,
4: baleine
5: c'est fort
4: bleue,
5: probable.
4: Baleine bleue ou
5: attention,
4: baleine à bosse.
5: Attention, deuxième animal.
4: Ok. C'est le même?
5: C'est le même.
4: Ah, donc il y a un moment où il est pas content.
5: C'est ça.
4: Et là, il chante. C'est un oiseau.
5: C'est un oiseau.
4: C'est toujours le même?
5: Toujours le même. J'ai pris des cris différents, peut-être que ça.
6: Moi, je peux tenter quelque chose.
4: Ah, vas-y, tente, hein, parce que là, pour le coup, je suis à l'ouest complet.
6: Un vautour.
5: Et c'est la bonne réponse.
4: Joli.
5: C'est un vautour, un rapace.
4: Oui.
5: Donc, qui se nourrit des animaux errants qui ont terminé leur vie.
4: Voilà. Ouais, exactement. Bravo.
5: Attention, nouvel
4: c'est un nettoyeur,
5: animal.
4: Comme, on dit.
5: Comme le renard, mais volant. C'est un renard volant, en fait. C'est parti.
4: T'as rien trouvé de mieux, toi?
5: Bah, je me suis dit, cet animal, je l'ai jamais entendu crier, donc j'ai trouvé ce que j'ai trouvé sur Internet.
4: Et donc toi, tu écoutes des animaux sur Internet que tu n'as jamais entendu crier et tu penses que Francis et moi allons trouver un animal que tu n'as jamais entendu crier.
5: Oui, parce que je vais vous donner des indices.
4: D'accord.
5: Cet animal est herbivore.
4: Super, il y en a un paquet. Hein.
5: Cet animal vit principalement en Afrique. Cet animal est tacheté.
4: Tacheté?
5: Cet animal a 2 petites cornes.
4: 2 zébus?
5: Une queue poilue. Et une langue bleue. Attention.
4: Ah, la girafe?
5: Oui, bonne réponse. J'avais pas envie de dire le grand coup parce que c'était trop facile. Mais c'était la girafe. Je me suis jamais entendu une girafe faire du bruit.
4: Mais non, moi non plus.
5: Et donc voilà.
4: Et pourtant, j'aime les animaux, je les connais. Et mais alors là,
5: aussi.
4: Vraiment, la girafe qui couine comme ça, honnêtement, je la connaissais pas.
5: Mais peut-être qu'elle est en train de mettre bas. Qui sait?
4: Mais je ne sais pas.
5: Je ne sais pas.
4: Ou alors c'est un bébé qui tombe.
5: Ouais. Et le temps qui tombe parce qu'il est haut, c'est sa tête. Voilà.
4: Bref, ça me fait quoi là? Deux points.
5: Dernier animal, c'est un piège. Attention, bonne chance.
4: Et s'il y a égalité, donc il n'y a pas de chanson de demain, on est d'accord?
5: C'est ça. Bon. C'est un grand piège.
4: Un lézard.
5: Non.
4: Un lézard qui marche, tu sais, bon. Ok. Et ça, c'est un cri d'animal ou c'est vraiment
5: non,
4: le piège?
5: Non, c'est parce que c'est le piège, puisque l'animal ne peut pas faire de cri.
4: Oui, donc il marche, quoi. C'est un truc voilà. Qui va vite. Donc un serpent, un truc comme ça?
5: Non.
4: Même pas?
5: Ce n'est pas un serpent.
4: Mais tu vois un peu ce que je veux dire par là?
5: Mais je vois clairement ce que tu veux dire. C'était dans ce but.
6: Est-ce que c'est une araignée?
5: C'est une araignée. Mais laquelle?
4: Ouais, bah, il y en a un paquet. C'est pas possible. C'est
5: mais
4: pas possible.
5: Une araignée costaud qui fait ce bruit-là quand
4: la
5: même.
4: La migale?
5: Non.
4: La migale qui va marcher dans l'herbe?
6: La tarentule.
5: C'était la tarentule. Bonne réponse et l'égalité.
4: Parfaite, donc pas de chanson demain.
5: Exactement.
4: Et l'important, comme dirait Pierrot, c'est de participer.
5: Et oui.
4: Merci beaucoup Valentin, merci beaucoup Francis. La suite du Club des Pitchouns est tout de suite. Et nous, on se retrouve juste après pour beaucoup d'autres surprises.

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4: Salut les Pitchouns et bienvenue dans ce nouvel agenda des sorties. À Disneyland, les Pitchouns plongent dans un univers encore plus magique avec le tout nouveau land inspiré de la Reine des Neiges, au cœur de la future zone immersive de type Arendelle. Les enfants se retrouvent projetés dans un décor digne du film avec des montagnes enneigées, un village féerique et une ambiance glacée totalement immersive où tout est pensé pour faire briller les familles. Entre les attractions, les animations et les rencontres avec les personnages, les Pitchouns vivent un véritable rêve au royaume d'Arendelle. Et bien sûr, on n'oublie pas le petit Olaf, un robot animé qui représente parfaitement les mouvements de notre bonhomme de neige préféré. Ensuite, direction le Futuroscope. Près de Poitiers, les familles plongent dans des attractions futuristes avec écran géant, expérience en 4D et simulateur incroyable. Les Pitchouns adorent les aventures immersives, les spectacles et les animations pleines d'effets spéciaux. Une sortie spectaculaire pour toute la famille et à ne pas oublier que le Futuroscope possède désormais son parc aquatique parfait pour cet été. Et enfin, rendez-vous à Walibi Rhône Alpes. Les enfants profitent d'attractions à sensations, de jeux aquatiques et de spectacles remplis d'énergie. Entre montagnes russes et attractions familiales, les Pitchouns vivent une journée pleine d'adrénaline et de rire. Parfait pour ceux qui aiment les sensations fortes. Et voilà les enfants, vous savez tout de cet agenda des Pitchouns. Quant à moi, je vous dis à la semaine prochaine.
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2: On continue de jouer dans le Best of de Francis et là on va jouer à un jeu qui s'appelle le Qui suis-je ? Quel est le principe ? Guillaume a choisi un personnage de dessin animé ou encore un dessin animé. Il va nous expliquer toute l'histoire de ce dessin animé en nous donnant des indices allant du plus large au plus précis. Plus le temps passe, plus les indices nous permettent de deviner facilement. À nous de deviner qui est Guillaume. C'est le Qui suis-je tout de suite dans le Best of de Francis.
4: D'ailleurs.
2: Toc, toc, toc.
4: Oui, Francis.
2: Non, c'est pas ça qu'il faut dire.
4: Entrez.
2: Non.
4: Bah, j'en sais rien. Toc, toc, toc,
2: toc, toc.
4: Qui est là?
2: Qui est qui?
4: Bah, non, c'est qui est là?
2: Qui suis?
4: C'est Francis.
2: Pardon?
4: C'est, bah, c'est qui alors?
2: Bah, tu devrais le deviner.
4: Alors, effectivement, pour deviner le qui suis-je et pour trouver le dessin animé, il va falloir être très très attentif. Alors, c'est un jeu, comme je vous le disais dernièrement, intergénérationnel. C'est-à-dire que je vous invite. Qui est là?
5: Sarah
4: qui?
5: À gauche. Non, c'est pas vrai, on est toujours là.
4: ça va pas bien.
5: Oh, on s'amuse un peu.
4: Alors, je suis perdu, je comprends rien ce que
5: bref,
4: je raconte.
5: Bref, qui suis-je ? Des indices en entonnoir sur un personnage ou un dessin animé. De plus large à plus petit.
4: Ah.
5: On commence large, par exemple. De créé en 1961, je suis le 72e long métrage de Disney, par exemple. Et ensuite, on finira avec mon meilleur ami s'appelle Paul Auchon, je suis la petite sirène. Voilà.
4: Quel talent ! Mais fais-le ! Allez, c'est parti ! Soyez prêts, les copains.
5: Est-ce qu'il
4: pas.
5: Faut te mettre une musique de suspense ou on reste sur la guitare de la bonne
4: Tu fais ce que tu veux, c'est toi le patron. Ce côté-là, c'est toi le patron. En ce qui concerne les musiques de fond, c'est toi le patron.
5: Ah, d'accord.
4: Si t'as envie de changer un petit peu, mais tu me dis, hein. On
5: oui,
4: y va.
5: Ben, allez, peut-être plus tard.
4: Allez, attention, 3, 2, 1, top. Je suis à l'origine un livre pour la jeunesse publié par l'écrivain allemand Waldemar. Waldemar, hein,
5: pas ah, Voldemort.
4: Waldemar Bonsels en 1912. Au cours du XXe siècle, le livre est adapté sur plusieurs supports et devient une franchise commerciale. En 1975, est produite une série de dessins animés en mon nom. En 2011, le parc d'attractions Popsaland, situé à La Panne en Belgique, consacre un nouveau quartier qui m'est consacré, justement, ça tombe bien. Les visiteurs y trouvent une dizaine d'attractions, une boutique et deux restaurants, dont l'un a pour thème un arbre à miel. Dans mon histoire écrite pour les enfants, on me voit évoluer au milieu de mes amis. Il y a Willy, Flip,
5: ah non, c'est pas.
4: Il y a Mademoiselle Cassandre, Puck et Kurt. Je suis un personnage espiègle et indépendant qui a choisi de quitter la vie de la ruche où les règles étaient trop strictes pour vivre et m'amuser dans l'immense prairie voisine avec mes amis. Mes amis sont toujours là pour m'aider en cas de besoin. Je suis... Valentin.
5: Maya l'abeille.
4: Valentin dit Maya l'abeille. Francis.
2: Oh. Winnie l'ourson.
4: Francis dit Winnie l'ourson, le miel, etc. etc. Oh. Hey, pas bête. La réponse en musique.
0: C'est

0: ton chat pourquoi il s'appelle Maya?
1: Oui.
0: On l'embrasse en tout cas. Et en 1975, le générique c'était. Attends, c'est que j'enlève mon cache, je peux pas chanter avec ce qui chante derrière. C'est pas
1: attends,
0: possible,
1: j'ai enlevé.
0: Na na na na na na na na na.
1: Du nom de Maya. Et après il y a eu Maya Maya pour le film chanté par Lou.
0: Par Lou, exactement, Maya, qu'on a beaucoup entendu sur Radio Pitch. En tout cas, quoi qu'il arrive, c'est toi qui remporte le premier Qui suis-je de la saison.
1: Ouais.
0: C'était Maya l'abeille. Les copains, vous restez avec nous. J'espère que vous avez remporté, que vous étiez meilleur que Valentin, meilleur que Francis. Il n'y a pas de doute. Quoi qu'il arrive, on se retrouvera. On se retrouvera vendredi prochain pour un nouveau Qui suis-je sur Radio Pitchoun.
2: En tout cas, t'es pas gentil.
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0: Salut notre Tipitoun, aujourd'hui on vous emmène en voyage en avion. On va prendre la compagnie Ethiopian Airlines pour faire un grand voyage. On va partir de Khartoum au Soudan, direction Addis Abeba, la capitale de l'Éthiopie.
1: Captain speaking, bonjour à tous les petits passagers. Installez-vous confortablement, vous avez pris la place à bord du Boeing 767. Je vous préviens, le vol va être un peu long, détendez-vous et laissez-vous aller.
0: Ah oui, c'est vrai, il a raison, détendons-nous, profitons de la vue.
1: Voilà, c'est bien, comme ça, fermez les yeux, comptez les petits moutons.
0: Ah oui, je compte les moutons, je sens que je vais pas tarder à m'endormir. Ah bah j'ai dû m'endormir, mais ça alors, d'où vient ce bruit? Un ronflement? C'est mon voisin peut-être, mais non, ce n'est pas possible, ça vient de la cabine du pilote. Oh non, le copilote aussi s'est endormi, alors qu'on est sur le point d'atterrir, c'est une catastrophe.
1: Hey, what? Que se passe-t-il? Captain speaking, ah, c'est l'alarme, ah oui, en effet, il est grand temps d'atterrir, oh. Tout va bien, les petits passagers. On a juste fait le petit somme avec le copilote, mais maintenant, on va pouvoir atterrir.
0: Eh oui, les petits pigeons, les deux pilotes de l'avion s'étaient bien endormis. Heureusement, le pilote automatique s'est enclenché. Ils ont tous les deux été réveillés par l'alarme au moment d'atterrir.
1: Ne vous inquiétez pas, mes petits passagers. La situation est sous contrôle.
0: Ne t'en fais pas, ça ne risque pas de se reproduire et de t'arriver si tu prends l'avion, car les deux pilotes qui aimaient un peu trop dormir ont été renvoyés pour l'instant de leur travail. À demain, les pigeons, pour une nouvelle actu du jour, bizarre, drôle, insolite.
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0: C'est au chaud, Sally explique c'est pas juste qu'elle est super.
1: Ah ouais.
0: C'est tout de même aller un peu loin.
1: Indubitablement.
0: Mais dès que ton chat en donne sa langue, vos rêves sont permis.
1: C'est vrai.
0: Si seulement ce petit mot, et alors vous aurez ceci. Mais attention, car il pourrait se faire qu'il change votre vie.
1: Ah ouais, par exemple. Ouais. Moi, par exemple, j'ai dit à une fille que je fréquentais, et maintenant elle est ma femme. Ah, oh, je regrette pas, hein, c'est une délicieuse créature.

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2: 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Mais quelle phrase magnifique.
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0: credo.
1: C'est pour pas le vieux crado.
2: Méchant,
1: moi-même.
3: Ces deux mots régleront tous tes problèmes.
1: Oui, grand Pumba, par exemple. Eh bien, ce très jeune facochère.
3: J'étais jeune et facochère.
1: Ça va aller?
4: C'est chargé en émotions.

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3: Ça vous dit qu'on aille tous au cinéma? Ça vous dit, vous venez avec Francis? Quoi? Vous savez pas quoi regarder au cinéma? Alors ne vous inquiétez pas, on va s'intéresser à un film aujourd'hui. Et si vous aimez pas le cinéma, bah peut-être que ça sera un film de vidéo à la demande. Pour le savoir, il vous faut écouter l'actu ciné, et ça tombe bien puisque c'est tout de suite dans le best-of de Francis.
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5: Salut les Pitchoun et bienvenue dans cette nouvelle Actu Ciné. Préparez-vous à un voyage très loin avec Astérix et Obélix. Dans cette nouvelle aventure, une erreur va tout bouleverser. Un élixir de jouvence est accidentellement versé dans la potion magique. Et tous les habitants du village se retrouvent transformés en enfants. Pour trouver tout le monde, Astérix et Obélix doivent partir en mission jusqu'au royaume de Nubie, une terre lointaine et mystérieuse située en Afrique. Entre rencontres inattendues, affrontements avec les Romains et découvertes de nouveaux paysages, nos héros vont devoir faire preuve de courage et d'ingéniosité. Un film d'animation plein d'humour et d'aventure à découvrir pour le 2 décembre. Et voilà les pitchouns, vous savez tout de cette actu ciné, quant à moi je vous dis à la semaine prochaine.
6: Le village, ils sont tous redevenus enfants.
7: Quoi?
8: Quoi?
9: Non mais ils vont rester comme ça longtemps?
6: Une potion à base de graines de baobab pourrait guérir le village.
10: On le trouve où ce baobab?
6: Loin.
10: Ah, loin comme la forêt des Carnutes?
6: Plus loin.
10: Non, alors loin comme Massilia?
6: Plus loin.
10: Oh, c'est pas loin comme l'Égypte quand même.
6: Encore plus loin.
8: Mais y'a pas plus loin?
6: Si, le royaume de Nubie. Qu'est-ce que c'est?
11: C'est un sanglier. Un sanglier africain.
8: Oh, enfin un pays où les sangliers ont une taille normale.
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3: 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C'est l'heure d'apprendre des choses dans le best-of de Francis grâce au Mais pourquoi ? On va retrouver l'ami Valentin qui va nous raconter comment ça se passe pour plein de choses. Pourquoi le ciel est bleu ? Pourquoi les chefs d'orchestre ont une baguette ? Pourquoi les chauves-souris dorment la tête en bas ? Bref, plein de questions comme ça pour nous donner des informations et nous apprendre des choses. C'est parti pour le Mais pourquoi ?
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6: Bonjour ! Aujourd'hui, intéressons-nous aux différentes langues qui sont parlées à travers le monde. Un grand nombre de spécialistes pensent qu'à l'origine, il n'existait qu'une seule langue que tout le monde parlait. Une langue unique. Aujourd'hui, on dénombre près de 6000 langues et dialectes différents parlés par 7,7 milliards d'humains. On ne parle pas tous la même langue. Car chaque groupe ethnique, comme les Français, les Anglais, les Japonais, les Congolais ou toute autre ethnie, ont évolué à part, avec peu, voire pas, de contact entre eux. En d'autres termes, de nombreuses populations ont très longtemps vécu sans se connaître, développant ainsi leur propre langage. Cependant, plusieurs langues occidentales partagent la même racine. Le latin. On peut ainsi noter des similarités entre plusieurs mots français, anglais et espagnol. Par exemple, le terme « évolution » en français devient « evolution » en anglais et « evolución » en espagnol. Toutefois, il faut toujours se souvenir qu'une langue a plusieurs origines, propres à chaque culture. Si on prend l'exemple de l'anglais, elle est essentiellement une langue indo-germanique qui a subi l'influence de plusieurs peuples différents, les frissons, les saxons et les normands, avant d'adopter la forme qu'on lui connaît aujourd'hui. Et voilà, tu sais désormais pourquoi tous les humains ne parlent pas la même langue. À bientôt pour une prochaine question.
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0: Je ne porte que le tonnette de musique, mais non, c'est pas ça le principe du jeu, ne vous inquiétez pas, Francis ne va pas chanter. Le quelques notes de musique, c'est Guillaume qui a traficoté quelques notes d'une chanson. À vous d'essayer de retrouver de quelle chanson il s'agit. Bonne chance à toutes et à tous, tout de suite, c'est quelques notes de musique.
1: Radio Pitchoun, la meilleure radio pour vous, les enfants qui nous écoutez chaque matin entre 7h et 9h. C'est partout en France grâce au DAB+, partout dans le monde grâce à l'application à www.pitchoun-media.fr. 8h15, nous allons jouer à quelques notes de musique. Le jeu s'appelle quelques notes de musique. Est-ce que tu connais les règles? Qu'est-ce qu'il y a? Olé!
0: Olé!
1: Est-ce que tu les connais les règles, tiens, Francis?
0: Oui!
1: Quelles sont les règles? Dis-moi tout.
0: Eh ben, il y a des chansons.
1: Oui.
0: Pour la plupart des chansons qu'on connaît pas, mais t'as changé.
1: Oui.
0: Alors, c'est des chansons de Disney que t'as trafiquées pour que plus personne ne puisse comprendre quoi que ce soit à son esprit. Et ça va être plutôt sympathique. On va devoir trouver ces chansons.
1: Bien sûr. Ok, c'est ça.
0: Des chansons bidouillées retrouvées. Voilà,
1: voilà, c'est ça, c'est ça. Nickel, pas de problème. Alors, c'est parti. 3, 2, 1. Premier extrait.
2: Les mondes de Ralph.
1: Pour Valentin, ce sont les mondes de Ralph. Est-ce que Francis a autre chose?
0: Les mondes de Ralph 2.
1: Francis qui gruge toujours autant. On écoute la réponse tout de suite. Hein.

0: jeux vidéo, je ne pouvais que trouver.
1: Quelques notes de musique, je vous l'ai dit, hein, quelques notes de musique spéciales Disney Pixar et ce pendant toute la saison à venir. Allez, attention, deuxième extrait.
0: Un chat, un chien et un rongeur, c'est Volt. La recette du bonheur. Un chat, un chien et
1: il est
0: un
1: chaud,
0: rongeur.
1: Il est très très très très très
0: c'est
1: enfant.
0: Sûr, c'est
1: attends,
0: ça.
1: Attends, j'en sais rien. Francis.
2: Moi je veux dire Ampère.
1: Au revoir, Francis. Sors, tu peux sortir. Sors, sors.
2: Oh, mais il me reste que l'humour.
1: Oui, bah oui, oui, oui.
2: Parce qu'on aura le point, j'en ai plus.
1: Visiblement, clairement, il ne te reste que ça. Allez, on écoute la réponse.

0: Mais quel talent.
1: Trop Marc, bien, Volt.
0: 2 points pour Valentin. Aucun point pour Francis. Tout est jouable maintenant. Attention. Là, je vous offre 3 points.
1: Ah bon?
0: Oui. Pour le titre de la chanson, pour la chanteuse ou le chanteur ou le groupe, et pour évidemment le nom du film. Vous êtes prêts? Donc tout est jouable. Évidemment, dès maintenant, Francis.
1: Mais du coup, j'ai eu 2. Ah non, bah non.
0: T'as pour l'instant, t'as 2 points. Là, j'ai dit, il y a 3 points gagnés maintenant. Quand il y a 3 points, on sent quand même que ça se... Oula, ça travaille. C'est très connu.
1: Alors,
0: je vais donner un indice supplémentaire.
1: Moi, j'ai le dessin animé, mais j'ai pas le reste.
0: T'as quoi comme dessin animé
1: la
0: déjà?
1: La princesse et la grenouille.
0: Je note.
1: C'est pas la vieille sorcière qui chante là, qui est doublée par Liane Folie? Je sais plus.
0: Réécoute. Rappuie sur le bouton, on réécoute.
1: Ouais, c'est sûr, c'est ça. C'est quand c'est juste après le à travers le bayou. Donc c'est pas celle-là.
0: C'est Francis Cabrel. À travers le bayou.
1: Ouais, je te jure, la chanson s'appelle À travers le bayou. On va vous y conduire. Il a une voix comme ça, c'est très drôle. Non, j'aurais que 2 points. Hein.
0: Donc toi, tu me dis la princesse et la grenouille. Et Liane Folie, c'est ça que t'as dit?
1: C'est ça.
0: D'accord.
2: Mais moi, j'ai beau me creuser le cerveau encore et encore, j'arrive pas à trouver c'est quoi la réponse.
0: D'accord.
2: Et pourtant, encore... je me creuse la tête, hein, mais...
0: Ah ouais. D'accord. Non, je ne dirai pas de bêtises, je ne dirai pas ce à quoi je pense tout de suite là maintenant. On écoute la réponse. On écoute
2: non, mais moi, j'ai le droit de tenter. Moi, je dis creuse encore et encore.
0: Ah. Encore et encore. On sent Internet.
2: Comment ça?
0: On sent le gars qui a pris les informations de Valentin, genre la princesse et la grenouille. Liane Folie, qu'est-ce que...
2: J'ai pas Internet.
0: Ouais, bien sûr. Non, c'est
2: regarde,
0: vrai.
2: J'ai pas Internet.
0: Bien sûr. Allez, on écoute la réponse. Eh oui, bonne réponse de Valentin et de Francis. La princesse et la grenouille pour le titre du dessin animé. Liane Folie, l'interprète creuse encore et encore. Chanson donc trouvée par Monsieur Francis. Ce qui mène Valentin, 1, 2, 3, 4 points pour Valentin.
1: Ça faisait bien longtemps que je n'avais pas eu plus de 2 points.
0: Un point pour Monsieur Francis. Quelques notes de musique. Oui, on sent qu'il y a du Disney dans le quelques notes de musique. Un point pour toi Francis, mais c'était pas grave, tu remettras tes points en jeu la prochaine fois pour les rajouter à d'autres de tes points, et avec un petit peu de chance d'ici la fin de la saison tu pourras battre Valentin. Ça c'est pas gentil. Ça c'est pas gentil. Et on écoute tout de suite Liane Folie creuse encore et encore, chanson extraite donc de la bande originale du film La Princesse et la Grenouille sur Radio Pigeon.

0: Ouais, j'ai passé vraiment un super moment à vous divertir et à tout simplement écouter et jouer avec vous. En tout cas, on se retrouve demain matin à partir de 9h et ce jusqu'à midi. Passez une excellente journée, un très bon appétit à vous et on se retrouve demain. Gros bisous!
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4: Hey, c'est Lily, petit Pitchoun. Tu sais quoi? C'est le week-end.
5: Mais rassure-toi, tu as quand même rendez-vous avec le best-of de l'actu du jour de la semaine. Salut nos petits Pitchouns. Et pour notre dernière actu du jour avant le week-end, on vous emmène en Californie, aux États-Unis, dans le comté de San Luis Obispo, où les policiers viennent de recevoir un étrange coup de téléphone.
6: Hello, someone called 911. Quelqu'un a appelé le numéro d'urgence de la police. Hello, il y a quelqu'un à l'autre bout du fil? Comme c'est bizarre, personne ne répond.
5: Ah bon, personne ne répond? C'est étrange en effet, qu'allez-vous faire?
6: Well, on va partir tout de suite sur place. J'ai localisé l'appel. Il vient du zoo de la ville. Les animaux sont peut-être en danger ou échappés. Vite!
5: Ah, quelle aventure! Je me demande ce qu'il se passe au zoo. Peut-être des crocodiles se sont échappés. Alors, madame la policière, l'enquête avance?
6: Oui, l'enquête avance, elle est même terminée.
5: Ah bon, déjà? Mais qui est en détresse alors? Et pourquoi est-ce qu'on vous a appelé?
6: On s'est fait rouler dans la farine par un petit singe capucin.
5: Un singe capucin? Mais comment ça?
6: C'est une sorte de petite guenon. En fait, elle a trouvé le téléphone portable et comme elle est très intelligente, elle a appris à s'en servir et à appeler le 911, la police, pour faire une joke, une blague.
5: Ah bah ça alors, vous vous êtes bien fait avoir. C'était une super info, les pitchouns. Drôle, insolite, bizarre, un capucin qui appelle la police depuis le zoo.
6: Mais c'est 100% vrai.
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3: Hé, hey, c'est Lily, petit Pitchoun. Tu sais quoi? C'est le week-end.
4: Mais rassure-toi, tu as quand même rendez-vous avec le best-of de l'actu du jour de la semaine. Salut nos petits pitchouns, bienvenue dans l'actu du jour. Il est temps pour nous de vous donner des nouvelles de la planète. Et pour commencer, nous prenons la direction du Canada, où un homme politique très important, Doug Ford, le premier ministre de l'Ontario, est en train de répondre à des questions de journalistes.
5: Ouais, ben, mes petits amis, comme je vous le disais à l'instant, votre pays traverse un moment important de son histoire. Faut faire rebâtir l'Ontario.
4: Ah tiens, une abeille est en train de tourner autour de notre cher Doug. Espérons qu'il ne se fasse pas piquer. Oh mince alors, il se passe quelque chose de bizarre. Doug n'a pas l'air bien.
5: Oh zut, je viens d'avaler une abeille.
4: Quoi? Il avale l'abeille? Mais c'est terrible.
5: Bon, qu'est-ce que je disais déjà? Ah ouais, je parlais de l'histoire.
4: Mais enfin, Doug, avaler une abeille, ça peut être dangereux. Il faut peut-être faire quelque chose.
5: Ouais, c'est vrai que je l'entends bourdonner à l'intérieur de moi. Mais ça fait un drôle d'effet.
4: Quoi? Elle bourdonne à l'intérieur de vous? Mais enfin, Doug, c'est une catastrophe.
5: Mais non, j'en ai vu d'autres. Allez, un petit verre d'eau, gloup. Ah, c'est marrant, je l'entends qui...

Il était une fois trois petits cochons qui s'appelaient Fripon, Trognon et Bougon. Un beau jour, ils durent quitter leur maman pour aller vivre leur propre existence de petits cochons. Ils prirent la route ensemble et le cœur léger se mirent à siffler une mélodie joyeuse. Après avoir gambadé par monts et par veaux une bonne partie de la journée, ils décidèrent de construire une maison pour s'y reposer. Mais ils ne tombèrent pas du tout d'accord entre eux sur le style, la grandeur et le matériel avec lequel ils devraient la bâtir. Pour éviter une dispute inutile, chacun décida de se séparer et de construire sa propre maison. On verrait bien laquelle des trois serait la plus belle, la plus confortable, la plus spacieuse. Mais tous ces conciliabules de petits cochons avaient attiré sur les lieux la présence discrète d'un grand méchant loup qui se montra très intéressé par l'aspect rose et dodu de nos trois amis. Il se disait, en se léchant les babines, que trois merveilleux repas se préparaient pour lui et qu'il n'aurait pas à faire beaucoup d'efforts pour se saisir des trois petits cochons l'un après l'autre. Le loup se mit d'abord à suivre Fripon. Le joyeux petit cochon arriva devant une énorme botte de paille qui brillait au soleil. « Oh, quelle belle matière pour construire ma maison! On dirait de l'or !» Et aussitôt Fripon, plein d'énergie et aussi d'innocence, se mit à tresser des panneaux de paille, à les rassembler, à les monter sans difficulté, tant ils étaient légers. Puis, le toit terminé, il rentra dans sa demeure très fier de lui et du travail accompli. Il s'étendit sur un divan de foin, se disant que cette maison était sûrement bien plus jolie et en plus bien plus facile à construire que celle de ses deux frères. À ce moment-là, quelqu'un frappa à la porte. C'était le loup. « Qui est là ? C'est un marchand de bonbons. Veux-tu m'ouvrir, gentil petit cochon ?» Mais Fripon, retenant les conseils de sa maman, ne voulut rien savoir. « Je n'ouvre pas aux étrangers !» Alors, le loup, fou de rage, se mit à souffler de toutes ses forces en direction de la frêle habitation. On aurait dit qu'une mini-tempête s'était levée. Tout tremblait à l'intérieur comme à l'extérieur. Et Fripon, voyant les cloisons, puis la toiture s'envoler en mille morceaux, se mit à hurler de peur. Réunissant ce qui lui restait de courage, il prit ses jambes à son cou et fila au nez et à la barbe du loup. Celui-ci, tout essoufflé par tant d'efforts, ne put le rattraper et il vit avec désespoir son premier festin disparaître à l'horizon. De son côté, un peu plus loin dans la campagne, Trognon avait lui aussi construit sa propre maison. Il s'était installé au bord d'un étang où poussaient de très nombreux roseaux. Aussi, rien de plus naturel que de s'en servir pour dresser des murs, une jolie porte et un toit pointu. Il trouva sa demeure un peu molle et humide, mais comme les roseaux fraîchement coupés sentaient bon, Trognon fut très satisfait du résultat obtenu, se disant que ses deux frères n'avaient sûrement pas fait mieux que lui et aussi facilement. Mais voilà que le loup affamé arrive dans les parages. Il repère le petit cochon au moment où celui-ci referme la porte. Le loup s'approche en silence. Il réessaye la ruse du marchand de bonbons, mais cette fois encore, le petit cochon, respectant les conseils de sa maman, n'ouvre pas à l'étranger. Alors, de nouveau, le loup, très en colère, se met à gonfler le torse et souffler tant qu'il peut, afin de mettre à terre et détruire le refuge en roseaux du pauvre Trognon. Patatrac, la maison s'écroule. Cette fois encore, le petit cochon, terrorisé par tant de méchanceté, se met à courir droit devant lui sans se retourner. Et cette fois encore, le loup, épuisé par tant d'efforts, ne peut le saisir ni le poursuivre, incapable de faire plus de 100 mètres au sprint. Le dernier des trois petits cochons, Bougon, était

lui installé confortablement dans sa propre maison à quelques kilomètres de là. Lui pouvait être fier de son travail. Sa maison était en briques carrées et bien dures. Les murs étaient droits et solides, le toit couvert de tuiles bien jointes, la porte en chêne massif et la cheminée de pierre cimentée donnaient un aspect sécurisant et inattaquable à l'endroit. C'est sûr que cela avait nécessité beaucoup d'efforts et de temps. D'ailleurs, il venait à peine de terminer de poser la serrure en fer quand il vit arriver ses deux frères complètement épuisés et tremblants de peur. Il fut mis au courant qu'un loup cherchait à les manger et pour cela avait détruit leur maison. Malgré son caractère, Bougon, d'où son prénom, le troisième et dernier petit cochon, fit entrer ses frères et il fit cuire une bonne soupe de carottes dans la cheminée afin de se remettre de leurs émotions. Le loup arriva sur les lieux, refit inutilement le coup du marchand de bonbons et se mit à souffler de toutes ses forces contre les murs de la maison. Rien ne bougea, même pas d'un centimètre. Pierres, briques et tuiles résistèrent pendant des heures aux inutiles efforts de l'animal sanguinaire. Ivre de faim et de rage, celui-ci grimpa sur le toit et aperçut l'ouverture de la cheminée. Dans un dernier sursaut d'orgueil et de bêtise, il s'y engouffra, pensant à ses trois petits cochons dodus et se laissa tomber à l'intérieur de la maison. Nos trois amis furent bien surpris de voir ce fantôme tomber du ciel. Mais ce fut encore une fois le loup qui fut le dindon de la farce. Les flammes du foyer et la marmite de soupe brûlante le stoppèrent net dans son élan. Hurlant de douleur, sa toison de poils rougeoyante, le museau fumant, les pattes grésillant de braise et de cendre, il se précipita vers la porte que venait d'ouvrir Bougon et fila comme un diable sans demander son reste. On ne le revit plus jamais dans la région. Alors, avec des cris de joie, nos trois petits cochons décidèrent de ne plus jamais se quitter, d'habiter désormais ensemble la belle maison de briques et aussi d'unir pour toujours leur force et leur courage.

0: lapin habite dans un joli petit terrier caché dans la garrigue. Il est très heureux parce qu'il passe ses journées à gambader dans la bruyère. À l'heure du goûter, il attrape une olive du bout de ses grandes dents toutes blanches et après, il fait une bonne sieste au soleil, bercé par le chant des cigales. Fifounet est le plus heureux des petits lapins, sauf qu'il fait tout le temps des bêtises. Ce n'est pas de sa faute, il n'y peut rien, mais à chaque fois, il fait tout de travers. Un matin, Fifounet s'est réveillé très tôt. Les premiers rayons du soleil l'ont tiré du sommeil. C'est une belle matinée d'été. Son papa et sa maman dorment encore, alors Fifounet a une idée. Et s'il leur préparait un bon petit déjeuner? Sur la pointe des pieds, Fifounet va à la cuisine. Il sort deux petites tasses et met en marche la machine à café. Mais il a beau ouvrir tous les placards, il ne trouve rien de bon à manger pour le petit déjeuner de son papa et de sa maman. Alors, Fifounet pousse la porte du terrier. Il se dit que dehors, peut-être, il trouvera de belles carottes et de la salade croquante. Justement, à quelques mètres de sa maison, il aperçoit un potager. Quelle chance, se dit-il, et il court cueillir tous ses beaux légumes. Fifounet rentre chez lui, les bras chargés. Quand ses parents se réveillent, ils sont tout surpris. « Fifounet, tu nous gâtes !» dit son papa. « Comme ça a l'air bon !» s'exclame sa maman. Ils commencent à manger de bon cœur, mais au bout de quelques instants, sa maman s'inquiète. « Dis-moi, Fifounet, où as-tu trouvé ces excellentes carottes et cette énorme salade ?»« Mais dehors, à quelques pas de la maison !» explique innocemment Fifounet. Ses parents se regardent, embêtés. « Mais Fifounet, ce n'est pas à toi, ce sont les légumes de Madame Grosse Tête, la voisine Belette. » Son papa est très en colère. Ils vont devoir faire des excuses à leur voisine et lui rendre ce qu'il reste de carottes et de salade. Mais Madame Grosse Tête, la Belette, n'a pas l'air très gentille. Elle fait très peur à Fifounet. « Non, non, non, je ne veux pas y aller, Madame Grosse Tête est bien trop méchante !»« Tu feras ce que l'on te dit !» s'exclame son papa. « Il faut bien réparer tes bêtises !» Fifounet boude, mais il n'a pas le choix. Il doit obéir à ses parents. Les oreilles basses et en traînant les pieds, il se dirige vers la maison de Madame Grosse Tête. Il sonne à la porte. « Qui est là ?» s'écrie une grosse voix. Fifounet avale difficilement sa salive et d'une toute petite voix, il dit « C'est votre voisin, Fifounet !»«
1: Ah ah, entre, la porte est ouverte !»
0: Fifounet, tout tremblant, avance vers le salon de Madame Grosse Tête.
2: « Alors c'est toi qui m'as volé mes beaux légumes !» dit la Belette.
3: « Oui, madame, je suis désolée !»
0: Et Fifounet lui raconte que c'était pour faire plaisir à ses parents. À la fin de l'histoire, Madame Grosse Tête semble réfléchir.
2: « Je vois, je vais te donner un conseil pour que tu ne fasses plus jamais de bêtises !»
0: Fifounet redresse ses oreilles pour bien écouter.
2: « À l'avenir, avant de faire ou de dire quelque chose, réfléchis bien et ne touche jamais à des choses qui ne t'appartiennent pas. »«
3: Ah oui, » dit Fifounet, « c'est une bonne idée. À partir de maintenant, j'essaierai de faire bien attention. »«
2: Tu es un gentil petit lapin, » lui dit Madame Grosse Tête. « Maintenant, va retrouver ton papa et ta maman et pense bien à ce que je t'ai dit. »«
3: Merci madame !» dit Fifounet en partant.
0: Et depuis ce jour-là, les parents de Fifounet sont tous surpris d'avoir un petit lapin raisonnable. Il ne fait presque plus de bêtises.

0: Le chevalier Léopold. Léopold était un chevalier voyageur parcourant le monde sur son fidèle cheval blanc. Un matin, alors qu'il entrait dans une forêt, il croisa un autre chevalier.
1: « Bonjour camarade, tu sembles mal en point. »
2: « Oui, je me suis battu contre le dragon du donjon, mais impossible de le terrasser. Je capitule, tant pis pour la princesse. »
0: Léopold était intrigué. Le chevalier lui expliqua que la princesse Céleste était prisonnière tout en haut du donjon et qu'un dragon gardait l'entrée.
1: « Délivrer une princesse en danger, c'est une mission pour Léopold !»«
2: Eh bien, bon courage !»
0: dit l'autre en lui indiquant la route. Un peu plus loin, il aperçut un château. Il observa les va-et-vient du dragon. En effet, il était impressionnant. Mais Léopold en avait vu d'autres. Il allait quand même devoir se montrer prudent et rusé. Comment vaincre ce dragon? Comme tous les autres, il devait avoir un point faible. Il suffisait de le trouver. Alors, Léopold prit son temps et regarda le dragon pendant des heures. Enfin, il découvrit son point faible. Le dragon n'arrêtait pas de jouer avec sa queue.
1: C'est un joueur? Allons jouer avec lui!
0: Léopold s'élança vers le dragon et passa devant lui comme une flèche. Aussitôt, la créature le poursuivit. Alors le chevalier tourna, tourna, tourna en rond. Si bien que le dragon finit par s'étourdir et s'écroula par terre. Léopold en profita pour entrer dans le château et grimpa les marches 4 à 4. Mais quand il arriva enfin en haut du donjon, il ne trouva qu'une grenouille. Léopold fut très déçu. Mais où était Céleste? Et à sa grande surprise, la grenouille se mit à parler.
3: « Je suis Céleste. »
1: Une grenouille qui parlait. N'importe quoi.
0: Mais non, après un mauvais sort, Céleste avait été transformée en grenouille. Incroyable!
1: « Que faut-il faire pour inverser le sort ?»«
3: Embrasse-moi !»
0: suggéra la grenouille. Hors de question. Mais si c'était la solution? Léopold finit par accepter. Il embrassa la grenouille qui se transforma aussitôt en une vraie princesse. Bravo ! Léopold le chevalier voyageur venait de sauver la princesse Céleste. Vous connaissez la suite de cette histoire ? Eh oui, ils se marièrent et eurent beaucoup d'enfants.
4: Tu connais des histoires de poules, toi ?
5: Oui, celle de Bécassine et Mistigris, et aussi la poule en chocolat.
4: Quelle mémoire! Allez, on raconte celle de Bécassine et de Mistigris. Toi, tu fais le chat Mistigris, et moi, la poule Bécassine.
5: Ok. C'était un mercredi matin. La poule Bécassine, comme elle avait envie de changer de nourriture, n'avait rien trouvé de mieux que d'entrer dans la maison et de picorer dans la gamelle du chat.
6: Qu'est-ce que vous faites là, Bécassine? C'est à moi, c'est ma pâtée.
4: Oh, pardon, je ne savais pas. Je suis entrée par la porte ouverte et j'ai vu ce délicieux repas à ma portée. Mais il faut dire que Bécassine avait une idée derrière la tête. Cela faisait longtemps qu'elle cherchait partout un mari. Elle profita donc de l'occasion pour demander à Mistigris. « Dites-moi, vous ne voulez pas m'épouser, Mistigris? J'en serais ravie. »
6: « Ça va pas. Vous êtes une poule et moi un chat. Vous avez perdu la tête. »«
4: Pourquoi pas? C'est interdit ?»«
6: C'est carrément impossible. Et puis vous m'embêtez. D'abord vous entrez dans la maison, alors qu'une poule doit rester dehors. » Puis, vous osez manger mon déjeuner et maintenant vous voulez vous marier avec moi? C'est le pompon! Mettez donc vos lunettes et réveillez-vous! Voulez-vous bien sortir immédiatement d'ici et retourner dans le jardin ou dans votre poulailler au plus vite?
4: Bécassine, très vexée, sort de la cuisine, descend quelques marches et entre dans le poulailler au fond du jardin. Le bec pincé et les plumes en bataille. Mais que voit-elle? Un jeune coq très fringant, arrivé entre-temps d'on ne sait où, très occupé à se lisser le plumage et à essayer sa voix pour impressionner Bécassine. Coup de foudre immédiat. Tout heureux de leur rencontre inattendue, ils se mettent à chanter des airs d'opéra spécialement composés pour les amoureux.
5: Quelque temps plus tard, Bécassine et Hector, oui, le jeune coq s'appelait Hector, se sont mariés et ont eu beaucoup de petits poussins.

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2: Ce matin, c'est la rentrée. Pauline s'est réveillée la première. Elle se lève, elle va secouer sa maman qui dort encore. Elle lui dit « Réveille-toi maman, allons, c'est l'heure. On va être en retard à l'école. » Mais sa maman s'enfonce le visage dans son oreiller et elle répond « Non, non, non, je ne veux pas. Pas déjà, il est trop tôt et puis j'ai encore envie de me promener avec toi, d'aller nager et de jouer avec ton papa. Non, non, non, je ne veux pas aller à l'école. » Pauline dit doucement « Voyons, maman, sois raisonnable. Allez, lève-toi. Tu es grande tout de même. Tu sais très bien que l'été ne peut pas durer toujours. Et après l'été, qu'est-ce que c'est ? C'est l'automne. Et à l'automne, qu'est-ce qu'il y a ? Là ? Rentrer, voilà, c'est tout, c'est comme ça. » Alors la maman se lève en ronchonnant. Elle laisse au placard son short rouge, son maillot de bain vert, ses sandales blanches et son sac de plage en plastique. Elle enfile sa jupe grise. Elle s'énerve un peu parce qu'elle n'arrive pas à l'agrafer. « S'il te plaît, aide-moi Pauline, cherche mon sac et mes clés. » Elle enfile son imper et ses bottes. Et elle prend son sac que Pauline lui a retrouvé. Elle dit en air boudeur « Je suis prête. » Et les voilà partis. En chemin, Pauline essaye de distraire sa maman. « Regarde comme l'automne est joli. Les feuilles sont déjà dorées et l'air est si doux encore. » « Tu sais, maman, la journée va passer très vite. Tu vas courir au bureau lire ton courrier, taper deux ou trois petits trucs à la machine, téléphoner à mamie et à tes amis pour leur raconter la rentrée et il sera déjà midi. » Et maman boude et ralentit le pas. Pauline se dit « Elle le fait exprès pour m'énerver. Allons, marche un peu plus vite, maman. Tu vas nous mettre en retard. » Devant la grille de l'école, il y a plein d'autres mamans qui boudent devant l'entrée. Leurs petites filles et leurs petits garçons font semblant de ne pas s'en apercevoir. Ils retrouvent tous leurs copains. « Oh, Pauline, t'es allée à la mer ? Est-ce que t'es bronzée ?» « Moi, j'étais à la campagne. Il y avait des cochons, des mouches et des myrtilles dans les bois. Je te raconterai. Dans quelle classe t'es cette année ? Oh, regardez, Mimi s'est fait couper les cheveux. Ça lui va drôlement bien. » Les mamans parlent aussi beaucoup entre elles, mais sans beaucoup d'entrain. « Mon fils a pris 5 cm. Le mien, 2 kilos. Ma fille a attrapé des papillons. » La mienne, la rougeole. Enfin, la cloche sonne. Les enfants se précipitent dans les bras de leur maman. Pauline dit « À tout à l'heure, maman. Bon courage. File prendre ton autobus maintenant. Il est grand temps. » Antoine dit « Travaille bien, maman. À ce soir. N'aie pas peur. Il ne m'arrivera rien pendant ton absence. » Nina dit « Prends tes vitamines, maman, si tu te sens un peu mollasson. Et ne perds pas tes clés comme l'an dernier. » Bref, les enfants font leurs dernières recommandations. Quelques mamans ont la larme à l'œil, elles reniflent parce qu'elles ont oublié leur mouchoir à la maison. Certaines ne veulent pas quitter les bras de leurs enfants, d'autres restent accrochées des deux mains à la grille de l'école. Les mamans réclament « Encore un bisou, encore un bisou !» Et comme c'est le jour de la rentrée et que leurs enfants sont très patients, ils leur donnent encore un bisou sur la joue. Enfin, Pauline prend un air sévère. « Allez, maman, ça suffit maintenant. Moi, j'ai du travail. À tout à l'heure. » Et les mamans, agrippées à leur sac à main ou à leur caddie, font un dernier signe d'adieu et elles repartent bien courageusement vers leur bureau, le marché ou la maison. Quand les mamans sont parties, les petites filles et les petits garçons sont bien soulagés. « Ouf ! Ma maman, à moi, n'a pas trop fait d'histoire, mais elle a été dure à faire lever ce matin. » Nina soupire. « Ma maman, à moi, a d'abord oublié son sac, puis ses clés, et pour finir, elle est partie sans son porte-monnaie. C'est fou ce qu'elle était en l'air. » Antoine dit « Vous savez, il faut bien leur laisser le temps de s'habituer. C'est dur pour les mamans, la rentrée. » Dans la cour de récréation, le soleil joue dans les feuilles du marronnier et les enfants peuvent enfin s'amuser.
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2: Salut les Pitchouns et bienvenue dans cette nouvelle actu ludique. Aujourd'hui, on va parler du livre La fille renard et la merveilleuse boutique sur pattes des éditions Pocket Jeunesse. Dans ce livre, on découvre que l'aventure et la magie se cachent dans chaque tasse de thé. En effet, Felicity Fox n'est pas une fille ordinaire. Elle est née avec des oreilles de renard qui la condamnent à travailler dans un cirque, seule, sans famille ni personne pour lui dire d'où elle vient. Alors, quand un mystérieux corbeau albinos lui apprend qu'elle est en réalité une estrangeline, mi-humaine, mi-sorcière, Felicity Fox n'hésite pas. Elle s'évade, quitte à tout perdre. Mais elle commet une énorme erreur en signant un pacte avec l'ensorcelant maître Chantepleur. Ce dernier est prêt à tout pour que Felicity Fox rejoigne son royaume, celui des défunts. Heureusement, Felicity Fox est recueillie par Mademoiselle Dumpling dans le salon de thé ambulant de cette adorable sorcière. Entre théière tortue volante et décoction de plantes rares, la jeune fille découvre peu à peu ses pouvoirs. Et peut-être un moyen de rompre le pacte maléfique, car il n'est rien qui ne puisse être résolu par une bonne tasse de thé magique, une part de gâteau enchanté et une grande louche de magie. Alors ce livre, il a deux gros avantages. Le premier, c'est qu'il rajoutera une touche de magie dans vos rêves ou le matin sur la table du petit déjeuner avant d'aller à l'école. Et le second, c'est qu'il nous rappelle que nos différences font nos forces et ne doivent pas nous définir. Et vous, laquelle de vos différences fait de vous quelqu'un de magique? Je vous rappelle le nom de ce livre, La fille renard et la merveilleuse boutique sur pattes. Et moi je vous dis à bientôt dans une nouvelle actu ludique.

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1: Salut les Pitchounes et bienvenue dans ce nouvel agenda des sorties. À Disneyland, les Pitchounes plongent dans un univers encore plus magique avec le tout nouveau land inspiré de la Reine des Neiges, au cœur de la future zone immersive de type Arendelle. Les enfants se retrouvent projetés dans un décor digne du film avec des montagnes enneigées, un village féerique et une ambiance glacée totalement immersive où tout est pensé pour faire briller les familles. Entre les attractions, les animations et les rencontres avec les personnages, les Pitchounes vivent un véritable rêve au royaume d'Arendelle. Et bien sûr, on n'oublie pas le petit Olaf, un robot animé qui représente parfaitement les mouvements de notre bonhomme de neige préféré. Ensuite, direction le Futuroscope. Près de Poitiers, les familles plongent dans des attractions futuristes avec écran géant, expérience en 4D et simulateur incroyable. Les Pitchounes adorent les aventures immersives, les spectacles et les animations pleines d'effets spéciaux. Une sortie spectaculaire pour toute la famille et à ne pas oublier que le Futuroscope possède désormais son parc aquatique parfait pour cet été. Et enfin, rendez-vous à Walibi Rhône Alpes. Les enfants profitent d'attractions à sensations, de jeux aquatiques et de spectacles remplis d'énergie. Entre montagnes russes et attractions familiales, les Pitchounes vivent une journée pleine d'adrénaline et de rire. Parfait pour ceux qui aiment les sensations fortes. Et voilà les enfants, vous savez tout de cet agenda des Pitchounes. Quant à moi, je vous dis à la semaine prochaine.
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5: Salut nos petits pitchouns, c'est la rentrée, tous les petits pitchouns ont repris le chemin de l'école. Bienvenue dans l'actu de ce mardi. Aujourd'hui, nous partons aux États-Unis pour aller rendre visite à Joseph Haney, un Américain qui possède un animal de soutien émotionnel, Wally. En gros, c'est un animal qui l'aide à aller mieux quand il se sent triste et à qui il fait des gros câlins en permanence. Voyons, je crois que c'est ici, il habite là, on va sonner à sa porte.
6: Hey, salut le pitchoun et bienvenue chez Maître Joseph.
5: Au secours, un animal super dangereux, un crocodile.
6: Hey, no, un animal hyper dangereux, mais où ça?
5: Bah, enfin toi, voyons, tu es un crocodile, je te signale.
6: Mais moi, je suis un alligator, pour être précis, je suis hyper sympa, je m'appelle Wally, et toi?
5: C'est toi, Wally? Tu es un animal de soutien émotionnel?
6: That's it. Quand mon maître m'a adopté, il avait été très malade. Il était tout le temps un peu triste, alors j'ai commencé à lui faire des petits câlins pour qu'il aille mieux. Et maintenant, il peut plus se passer de moi. On dort même ensemble, lui et moi.
5: Il dort avec un alligator? Alors, quelle histoire bizarre!
6: J'ai été officiellement reconnu comme animal de soutien émotionnel. Regarde, voici la petite carte qui le prouve. C'est le gouvernement américain qui l'a donné à mon maître. Tu veux un petit câlin?
5: Un câlin? Je sais pas trop.
6: Mais si, viens là, allez, on a tous besoin d'un gros câlin. Allez, viens dans mes papattes, tu vois, t'es bien là.
5: Oh oui, c'est vrai, c'est agréable, tu es tout doux, ça fait du bien. Ça alors, mes petits pitchouns, un alligator qui remonte le moral et qui fait des câlins, ça c'est vraiment une actu bizarre, drôle et insolite.
6: Mais toujours,
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5: Bonjour, aujourd'hui, intéressons-nous aux chauves-souris et à leur manière de dormir. Le plus souvent, les chauves-souris sont représentées ou photographiées la tête en bas. Et elles prennent cette position pour dormir. La raison pour laquelle les chauves-souris dorment la tête en bas est toute simple. Il leur est très difficile de s'envoler à l'horizontale à la manière des oiseaux. En effet, leurs pattes sont trop faibles pour leur permettre de courir ou de sauter pour prendre leur élan. Leurs ailes sont particulièrement inadaptées au décollage vertical. Ainsi, même si décoller du sol leur est possible, bien que très difficile, les chauves-souris préfèrent s'accrocher aux branches ou au plafond des grottes pour pouvoir dormir. Une fois réveillées, elles se laissent tomber, déployant leurs ailes pour s'envoler directement à l'heure de la chasse. C'est rapide, facile et largement moins coûteux en énergie. D'ailleurs, les articulations des chauves-souris se sont adaptées et se sont inversées par rapport à ceux des autres mammifères pour leur permettre une meilleure accroche. Les chauves-souris possèdent également des tendons qui se bloquent automatiquement dès que l'animal se retrouve en position de suspension, lui permettant ainsi de se soutenir sans effort et surtout sans risque. Elles ne pourront ainsi jamais tomber en dormant. Enfin, on pense aussi que dormir en hauteur permet aux chauves-souris d'échapper à leurs prédateurs au sol. Un avantage supplémentaire. Et voilà, tu sais désormais pourquoi les chauves-souris dorment la tête en bas. À bientôt pour une prochaine question.
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0: Guillaume ? Guillaume ?
1: Oui ?
0: Est-ce que tu pourrais me raconter une histoire ?
1: D'accord, mais pas n'importe quelle histoire. Je vais te raconter les animaux. Écoute, ferme les yeux. Imagine-toi nager dans cette vaste étendue d'eau. Oh ! Regarde devant toi. Il y a un poisson lune.
2: Pourquoi l'appelle-t-on poisson lune ?
1: Tout simplement parce que ce poisson a une forme ronde comme celle de la lune. Mais seulement lorsqu'on le regarde de profil. De face, le poisson lune, que l'on appelle également mole, a une forme ovoïde comme un œuf. En anglais, on l'appelle différemment, on l'appelle ocean sunfish. Et tu sais pourquoi ? Parce qu'on le retrouve très souvent de profil, se laissant porter par les courants afin de bronzer.
2: Quelle taille et quel poids peut-il atteindre ?
1: Tout d'abord, la mole est un poisson qui, comme tout le monde, comme toi aussi, grandit constamment, surtout si elle mange beaucoup. La longueur moyenne est de 1m80 pour atteindre la tonne. Mais on a déjà vu des spécimens qui atteignaient 3m30 pour 2300 kg environ.
2: Oui, mais s'il est tout plat, comment se déplace-t-il ?
1: Généralement, il se laisse porter par les courants. À la différence des requins, le poisson lune ne possède plus de nageoire caudale, c'est-à-dire la queue qui lui permet de se déplacer. Au fil du temps, cette nageoire a disparu. Il ne reste que deux nageoires. Celle que l'on retrouve sur le dos, que l'on appelle la dorsale, et celle que l'on retrouve sous le ventre, que l'on appelle l'anal. Du coup, pour se déplacer, il va faire des mouvements de godille, comme quand tu essayes de nager sur le dos en faisant des mouvements avec tes mains.
2: Où les trouve-t-on ?
1: Ils vivent dans les eaux tempérées et tropicales du globe. On en trouve même en Méditerranée.
2: Que mange-t-il ?
1: Il se nourrit principalement de méduses qu'il consomme en grande quantité. Un individu moyen de 121 kg peut ingérer, écoute bien, environ 71 kg de méduses tous les jours afin de couvrir ses besoins en énergie. C'est fou, non ? Mais pour diversifier son alimentation, il peut aussi manger des calmars, des crustacés et des petits poissons.
2: La femelle pond-elle des œufs ou bien met-elle directement ses petits au monde ?
1: Le poisson lune pond des œufs et j'aurais presque envie de dire bien plus que n'importe quel autre vertébré puisqu'il en pond 300 millions à chaque fois. Ils sont libérés dans l'eau et fécondés par le sperme du mâle. Après éclosion, les larves mesurent 2,5 mm, puis ils prendront le nom de frétin lorsqu'ils auront grandi avant de devenir adultes, un peu comme toi. Tu nais bébé, puis enfant, puis adolescent, puis adulte. Jeunes, ces petits vivent en groupe pour se protéger, mais en grandissant, ils deviennent plutôt solitaires.
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1: Salut les Pitchouns et bienvenue dans ce nouvel agenda des sorties. À Disneyland, les Pitchouns plongent dans un univers encore plus magique avec le tout nouveau land inspiré de la Reine des Neiges, au cœur de la future zone immersive de type Arendelle. Les enfants se retrouvent projetés dans un décor digne du film avec des montagnes enneigées, un village féerique et une ambiance glacée totalement immersive où tout est pensé pour faire briller les familles. Entre les attractions, les animations et les rencontres avec les personnages, les Pitchouns vivent un véritable rêve au royaume d'Arendelle. Et bien sûr, on n'oublie pas le petit Olaf, un robot animé qui représente parfaitement les mouvements de notre bonhomme de neige préféré. Ensuite, direction le Futuroscope. Près de Poitiers, les familles plongent dans des attractions futuristes avec écran géant, expérience en 4D et simulateur incroyable. Les Pitchouns adorent les aventures immersives, les spectacles et les animations pleines d'effets spéciaux, une sortie spectaculaire pour toute la famille et à ne pas oublier que le Futuroscope possède désormais son parc aquatique parfait pour cet été. Et enfin, rendez-vous à Walibi Rhône Alpes. Les enfants profitent d'attractions à sensations, de jeux aquatiques et de spectacles remplis d'énergie. Entre montagnes russes et attractions familiales, les Pitchouns vivent une journée pleine d'adrénaline et de rire. Parfait pour ceux qui aiment les sensations fortes. Et voilà les enfants, vous savez tout de cet agenda des Pitchouns. Quant à moi, je vous dis à la semaine prochaine.
0: 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On se retrouve très bientôt pour de nouvelles idées sorties dans toute la France.
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4: 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Salut nos petits pitchouns! Bienvenue dans l'actu de ce mercredi. Aujourd'hui, on va vous parler d'une sacrée partie de pétanque qui a eu lieu à la fin de l'été dans le Doubs.
5: Oh Roger, tu tires ou tu pointes?
4: Ah, le suspense est à son comble. Tous les joueurs sont très concentrés. Vous savez, la pétanque, c'est un jeu très sérieux, surtout pendant les vacances. Chacun à leur tour, ils essaient de tirer sur le cochonnet, vous savez, la fameuse petite boule qu'il faut viser lors des parties de pétanque.
5: Oh, fan de chichou, non, mais c'est qui eux?
4: Ça alors, deux individus masqués ont fait irruption pendant la partie de pétanque. Ils s'approchent des joueurs, ils ont une cagoule sur la tête. Ce sont sûrement des bandits, des voyous.
5: Oh là là, les voleurs, moi, je vous donne tout. Tenez mon portefeuille, mon téléphone portable.
4: C'est bizarre, les bandits continuent leur route. On dirait qu'ils ne sont pas intéressés par le portefeuille des joueurs. Mais alors, que veulent-ils? Mais non, j'en crois pas mes yeux. Ils sont venus voler le...
5: Par la galinette cendrée, ils sont venus voler notre cochonnet.
4: Le cochonnet? Ils sont venus voler le cochonnet de la pétanque. Et maintenant, ils repartent en courant avec leur cagoule sur la tête. Voler un cochonnet, ça alors, ce sont vraiment des drôles de bandits.
5: Et c'est vraiment une actu des pitchounes bizarre, drôle et insolite.
4: Mais toujours 100% vrai, les pitchounes.
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2: Salut les Pitchouns et bienvenue dans cette nouvelle actu ludique. Aujourd'hui, on va parler du livre La fille renard et la merveilleuse boutique sur pattes des éditions Pocket Jeunesse. Dans ce livre, on découvre que l'aventure et la magie se cachent dans chaque tasse de thé. En effet, Felicity Fox n'est pas une fille ordinaire. Elle est née avec des oreilles de renard qui la condamnent à travailler dans un cirque, seule, sans famille ni personne pour lui dire d'où elle vient. Alors, quand un mystérieux corbeau albinos lui apprend qu'elle est en réalité une estrangeline, mi-humaine, mi-sorcière, Felicity Fox n'hésite pas. Elle s'évade, quitte à tout perdre. Mais elle commet une énorme erreur en signant un pacte avec l'ensorcelant maître Chantepleur. Ce dernier est prêt à tout pour que Felicity Fox rejoigne son royaume, celui des défunts. Heureusement, Felicity Fox est recueillie par Mademoiselle Dumpling dans le salon de thé ambulant de cette adorable sorcière. Entre théière tortue volante et décoction de plantes rares, la jeune fille découvre peu à peu ses pouvoirs. Et peut-être un moyen de rompre le pacte maléfique, car il n'est rien qui ne puisse être résolu par une bonne tasse de thé magique, une part de gâteau enchanté et une grande louche de magie. Alors ce livre, il a deux gros avantages. Le premier, c'est qu'il rajoutera une touche de magie dans vos rêves ou le matin sur la table du petit déjeuner avant d'aller à l'école. Et le second, c'est qu'il nous rappelle que nos différences font nos forces et ne doivent pas nous définir. Et vous, laquelle de vos différences fait de vous quelqu'un de magique? Je vous rappelle le nom de ce livre, La fille renard et la merveilleuse boutique sur pattes. Et moi, je vous dis à bientôt dans une nouvelle actu ludique.
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2: Salut les Pitchouns, pour notre positive attitude du jour, on parle du plus grand élevage de rhinocéros au monde qui a été sauvé. En 2009, un millionnaire de 81 ans nommé John Humes a ouvert le plus grand élevage de rhinocéros en captivité au monde en Afrique du Sud. Malheureusement, au bout de quelques années, il n'a plus été en capacité financière de s'occuper des animaux. C'est l'association African Parks qui a racheté cette année l'élevage ainsi que les terres sur lesquelles il se trouve. L'ONG devient donc propriétaire des 7800 hectares de terrain situés à moins de 200 km au sud-ouest de Johannesburg et des 2000 rhinocéros blancs qui y résidaient. Leur projet est de réintroduire ces animaux majestueux dans la nature et les protéger du braconnage qui les menace. L'ONG a reçu le soutien du gouvernement sud-africain et d'organismes de conservation, notamment pour rassembler les fonds d'urgence nécessaires au rachat. Les rhinocéros blancs font partie des espèces animales menacées dans le monde. Aujourd'hui, on estime que 80% de la population mondiale de rhinocéros blancs vit en Afrique du Sud et les 13 000 animaux qui vivent encore à l'état sauvage sont fortement menacés par le braconnage. Les espèces animales en voie d'extinction sont des animaux en danger de disparaître complètement de notre planète. Cela se produit en raison de la perte de leur habitat naturel, de la chasse illégale et d'autres menaces. En apprenant à les connaître et en comprenant leur importance pour l'équilibre de la nature, nous pouvons tous jouer un rôle dans leur préservation. Il est essentiel de prendre soin de ces animaux précieux, car ils font partie de la richesse de notre planète et leur disparition aurait un impact sur l'ensemble de la vie sur Terre. Quant à moi, les Pitchouns, je vous dis à bientôt pour une nouvelle Positive Attitude.
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0: Guillaume ? Guillaume ?
1: Oui ?
0: Est-ce que tu pourrais me raconter une histoire ?
1: D'accord, mais pas n'importe quelle histoire. Je vais te raconter les animaux. Aujourd'hui, je vais te raconter l'histoire d'un animal qui fait étrangement penser à un dinosaure des temps perdus, une sorte de mini T-Rex qui aurait pu extrêmement bien s'en sortir dans la vie tellement il peut être redoutable et puissant en termes de potentiel, mais qui est trop simplet pour s'avérer efficace malgré ses mensurations imposantes. Écoute bien, 1m20 de hauteur et il est capable d'atteindre une envergure de 2m30. Je vais te raconter l'histoire du bec en sabot du Nil.
2: Tu parles de bec ? C'est un oiseau. Puis tu dis sabot. Alors c'est un cheval. Je ne comprends rien du tout.
1: En effet, c'est un oiseau. C'est même un échassier comme les cigognes ou les pélicans. Le bec en sabot tient son nom de son bec qui ressemble à un sabot, tout simplement. Ce bec est parfaitement adapté à la pêche, à la différence de son cousin le héron qui lui harponne ses proies. Le bec en sabot écope à l'horizontale. Au Soudan, on l'appelle même le père de la babouche.
2: Mais... s'il pêche, c'est qu'il mange du poisson.
1: Tu as raison, il va essentiellement manger des poissons, mais il peut également se satisfaire de serpents aquatiques ou de grenouilles. Ses zones de chasse préférées sont les eaux peu profondes à haute végétation. Si les eaux sont profondes, il s'installe sur une plateforme de végétaux flottants. Il chasse et pêche à la vue et à l'ouïe, tenant son bec vers le bas contre sa poitrine afin de faciliter la vision binoculaire. La proie est généralement décapitée avant d'être avalée.
2: Peut-il migrer comme la cigogne ?
1: Non, pas du tout. Ce n'est pas un migrateur. Il va rester sur son territoire, généralement en solitaire, mais il peut vivre en couple. Cependant, les mâles et femelles ne mangeront pas au même endroit. Par exemple, si l'un mange à l'est, l'autre mangera à l'ouest. Chacun respecte le territoire de l'autre.
2: Il a un drôle de nom, bec en sabot du Nil. Ça veut dire qu'il vit près du Nil ?
1: Là encore, pas forcément. C'est un oiseau endémique du continent africain, surtout présent dans les parties orientales et centrales de l'Afrique tropicale. On le trouve dans les lacs, dans les grands cours d'eau et dans les marais garnis de papyrus et de roseaux, particulièrement au nord de l'Ouganda, par exemple au lac Victoria, mais également à l'ouest de la Tanzanie, au Soudan du Sud, au niveau du Nil Blanc, et dans le marais de Bangweulu, au nord-est de la Zambie.
2: Peut-il voler ?
1: Oui, il peut voler et il vole en imitant deux autres oiseaux que tu connais bien, à savoir le héron et la cigogne. Pour preuve, il va voler le cou rentré comme le héron, c'est-à-dire qu'il va décoller presque à la verticale en battant lourdement des ailes. Et comme les cigognes, il va profiter des courants thermiques afin de prendre une grande hauteur où il planera.
2: Si c'est un oiseau, la femelle pond-elle des œufs ?
1: Tu as raison. 2 à 3 œufs blanchâtres sont pondus, mais il ne restera à la fin du cycle de reproduction qu'un seul petit. En effet, afin de s'approprier toute l'attention et la nourriture, le plus vigoureux des oisillons tuera le reste de la fratrie. Les parents ne pouvant s'occuper de plusieurs rejetons par risque de manquer de nourriture, ils ne continueront à nourrir que le petit le plus fort. L'incubation dure environ 30 jours. 30 jours pendant lesquels les adultes retournent souvent les œufs et les rafraîchissent en les arrosant d'eau ou en les recouvrant de végétation humide. Après l'éclosion, les adultes nourrissent les petits par régurgitation de proie dans le nid, mais les petits se nourrissent seuls. Les plumes ne sont pas totalement développées avant 2 mois et les petits ne peuvent pas voler avant 105 à 112 jours. Enfin, pendant encore 1 mois après l'envol, les parents continueront à nourrir leurs jeunes.
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4: Mais rassure-toi, tu as quand même rendez-vous avec le best-of de l'actu du jour de la semaine. Salut nos petits pitchouns, aujourd'hui on vous emmène en voyage en avion. On va prendre la compagnie Ethiopian Airlines pour faire un grand voyage. On va partir de Khartoum au Soudan, direction Addis Abeba, la capitale de l'Éthiopie.
5: Captain speaking, bonjour à tous les petits passagers. Installez-vous confortablement, vous avez pris la place à bord du Boeing 767. Je vous préviens, le vol va être un peu long, détendez-vous et laissez-vous aller.
4: Ah oui, c'est vrai, il a raison, détendons-nous, profitons de la vue.
5: Voilà, c'est bien, comme ça, fermez les yeux, comptez les petits moutons.
4: Ah oui, je compte les moutons, ah, je sens que je vais pas tarder à m'endormir. Ah bah j'ai dû m'endormir, mais ça alors, d'où vient ce bruit? Un ronflement? C'est mon voisin peut-être, mais non, ce n'est pas possible, ça vient de la cabine du pilote. Oh non, le copilote aussi il s'est endormi, alors qu'on est sur le point d'atterrir, c'est une catastrophe.
5: Hey, what? Que se passe-t-il? Captain speaking. Ah, c'est l'alarme. Ah oui, en effet, il est grand temps d'atterrir. Oh, tout va bien les petits passagers. On a juste fait le petit somme avec le copilote, mais maintenant, on va pouvoir atterrir.
4: Eh oui, les petits pitchouns, les deux pilotes de l'avion s'étaient bien endormis. Heureusement, le pilote automatique s'est enclenché. Ils ont tous les deux été réveillés par l'alarme au moment d'atterrir.
5: Ne vous inquiétez pas, mes petits passagers, la situation est sous contrôle.
4: Ne t'en fais pas, ça ne risque pas de se reproduire et de t'arriver si tu prends l'avion, car les deux pilotes qui aimaient un peu trop dormir ont été renvoyés pour l'instant de leur travail. À demain, les pitchouns, pour une nouvelle actu du jour, bizarre, drôle, insolite.
6: Mais sans.
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2: Salut les Pitchouns et bienvenue dans cette nouvelle Actu Ciné. Aujourd'hui, on découvre le film familial Charlie et les kangourous. Entre sauvetage de bébés kangourous et aventure en Australie, les Pitchouns vont découvrir une histoire pleine d'animaux et d'émotions. Chris et Charlie vont apprendre à se connaître tout en protégeant des animaux blessés dans des paysages magnifiques au cœur de l'Australie sauvage. Le film promet beaucoup de moments touchants mais aussi de scènes amusantes avec les petits kangourous. Et voilà les Pitchouns, vous savez tout de cette Actu Ciné. Quant à moi, je vous dis à la semaine prochaine et je vous laisse découvrir la bande-annonce.
3: Charlie, tu recommences?
4: Maman, arrête!
3: Je ne veux plus de kangourous, quelqu'un d'autre les sauvera.
5: Il était juste de passage, mais une rencontre inattendue va tout changer.
6: Ah non.
7: Je cherche quelqu'un pour garder cette petite demoiselle.
4: Il a faim, ce petit kangourou.
6: Mais vous êtes qui?
4: Je m'appelle Charlie.
7: On va s'occuper de toi.
8: Allez, monte, mon gars!
9: Il y a un motel dans cette ville?
8: Pas de serpent, c'est bon.
5: Inspiré d'une incroyable histoire vraie.
4: Les kangourous, pour nous, c'est magique. C'est notre totem.
5: Découvrez une amitié extraordinaire. Et faites un bond vers la plus grande aventure de l'été.
3: Charlie veut toujours sauver tout le monde.
10: Mais les kangourous, elle y tient particulièrement.
5: Charlie et les kangourous.
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0: joyeux non-anniversaire à moi.
1: À qui?
0: À moi.
1: À vous.
0: Un joyeux non-anniversaire à vous.
1: À moi?
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0: Vous n'avez qu'un anniversaire. Oh, par an.
1: Un anniversaire seulement par an.
0: Oh, mais il y a 364 non-anniversaires.
1: Aujourd'hui, nous fêtons un de ceux-là.
2: Alors, c'est aussi mon non-anniversaire aujourd'hui.
1: Bien sûr.
0: Oh, que le monde est petit, Dieu du ciel.
1: Alors, dans ce cas... Joyeux non-anniversaire.
3: À moi.
0: À vous.
1: Un joyeux non-anniversaire.
3: À moi.
1: À vous.
0: Soufflez très fort sur la bougie et le vœu s'accomplit.

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1: Salut les Pitchounes et bienvenue dans ce nouvel agenda des sorties. À Disneyland, les Pitchounes plongent dans un univers encore plus magique avec le tout nouveau land inspiré de la Reine des Neiges, au cœur de la future zone immersive de type Arendelle. Les enfants se retrouvent projetés dans un décor digne du film avec des montagnes enneigées, un village féerique et une ambiance glacée totalement immersive où tout est pensé pour faire briller les familles. Entre les attractions, les animations et les rencontres avec les personnages, les Pitchounes vivent un véritable rêve au royaume d'Arendelle. Et bien sûr, on n'oublie pas le petit Olaf, un robot animé qui représente parfaitement les mouvements de notre bonhomme de neige préféré. Ensuite, direction le Futuroscope. Près de Poitiers, les familles plongent dans des attractions futuristes avec écran géant, expérience en 4D et simulateur incroyable. Les Pitchounes adorent les aventures immersives, les spectacles et les animations pleines d'effets spéciaux. Une sortie spectaculaire pour toute la famille et à ne pas oublier que le Futuroscope possède désormais son parc aquatique parfait pour cet été. Et enfin, rendez-vous à Walibi Rhône Alpes. Les enfants profitent d'attractions à sensations, de jeux aquatiques et de spectacles remplis d'énergie. Entre montagnes russes et attractions familiales, les Pitchounes vivent une journée pleine d'adrénaline et de rire. Parfait pour ceux qui aiment les sensations fortes. Et voilà les enfants, vous savez tout de cet agenda des Pitchounes. Quant à moi, je vous dis à la semaine prochaine.
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2: Bonjour chers cohabitants de la planète Terre. Vous êtes encore un peu en forme? L'un de nos cohabitants de notre planète, c'est le pingouin. Donc, nous allons entrer dans une petite danse. Et ça s'appelle la danse des pingouins.

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5: Bonjour, aujourd'hui, intéressons-nous aux chats et à leur ronronnement. Si tu as déjà caressé un chat, tu as pu constater que ce dernier ronronne. Certains sont même de véritables machines à ronron. Il suffit d'une gratouille sous le menton pour que le chat ne s'arrête plus. Le chat ronronne chaque fois qu'il est content. Quand on le caresse, quand il retrouve son maître, lorsqu'il va avoir son repas, ou encore lorsqu'il a bien chaud et qu'il est bien installé. Le chat fait vibrer ses cordes vocales de telle sorte que le son produit est caractéristique d'un état de bien-être et de bonheur pour l'animal. De même, sa colère, son besoin de nourriture, s'exprime également par d'autres bruits tout aussi significatifs. Le chat ronronne et a des vertus thérapeutiques. Grâce à sa très basse fréquence, entre 22 et 30 Hz, le chat, lorsqu'il ronronne, permet de calmer et de rassurer. Le chat utilise son ronronnement lorsque un de ses congénères est mal en point, lorsque son maître est blessé ou triste. Cependant, le ronronnement de ce félin demeure un grand mystère chez les scientifiques. Ces derniers ne sont toujours pas d'accord sur la manière dont il serait produit. Alors, pour expliquer pourquoi le chat ronronne, nous n'en sommes qu'aux hypothèses. Cependant, les vertus thérapeutiques sont bel et bien reconnues. Alors si vous aimez ces félins, n'hésitez pas à le gratouiller pour que ces ronrons vous procurent ces bienfaits. Et voilà, tu sais désormais pourquoi le chat ronronne. À bientôt pour une prochaine question.
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3: Hé, hey, c'est Lily, petit Pitchoun. Tu sais quoi? C'est le week-end.
4: Mais rassure-toi, tu as quand même rendez-vous avec le best-of de l'actu du jour de la semaine. Salut nos petits pitchouns, et pour notre dernière actu du jour avant le week-end, on vous emmène en Californie, aux États-Unis, dans le comté de San Luis Obispo, où les policiers viennent de recevoir un étrange coup de téléphone.
5: Hello, someone called 911, quelqu'un a appelé le numéro d'urgence de la police. Hello, il y a quelqu'un à l'autre bout du fil? Comme c'est bizarre, personne ne répond.
4: Ah bon, personne ne répond? C'est étrange en effet, qu'allez-vous faire?
5: Well, on va partir tout de suite sur place. J'ai localisé l'appel. Il vient du zoo de la ville. Les animaux sont peut-être en danger ou échappés. Vite!
4: Ah, quelle aventure! Je me demande ce qu'il se passe au zoo. Peut-être des crocodiles se sont échappés. Alors, madame la policière, l'enquête avance?
5: Oui, l'enquête avance, elle est même terminée.
4: Ah bon, déjà? Mais qui est en détresse alors? Et pourquoi est-ce qu'on vous a appelé?
5: On s'est fait rouler dans la farine par un petit singe capucin.
4: Un singe capucin? Mais comment ça?
5: C'est une sorte de petite guenon. En fait, elle a trouvé le téléphone portable et comme elle est très intelligente, elle a appris à s'en servir et à appeler le 911, la police, pour faire une joke, une blague.
4: Ah bah ça alors, vous vous êtes bien fait avoir. Ça c'est une super info, les pitchouns. Drôle, insolite, bizarre, un capucin qui appelle la police depuis le zoo.
5: Mais c'est 100% vrai.
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Dans une bourgade de la Manche, province de Castille, en Espagne, vivait il y a très très longtemps un hidalgo. Un drôle de personnage qui passait tous ses jours et toutes ses nuits à lire avec passion des livres d'aventure et de chevalerie. C'était au point que sa cervelle n'était remplie que de prouesses, de défis, d'exploits, de batailles et de querelles, et tout ça pour l'honneur, la gloire et les beaux yeux d'une belle jeune fille qui n'existait que dans son imagination débordante. Cette maladie, car c'en était bien une vraie maladie de l'esprit, faisait le désespoir de la nièce de ce drôle de bonhomme qui se nommait Don Quichotte. Tout le monde le disputait et lui conseillait d'arrêter là ces satanées lectures qui lui montaient à la tête. Mais ni les paroles de sa gouvernante, ni les sermons de son confesseur n'avaient d'effet sur l'attitude chevaleresque et, ma foi, ridicule de Don Quichotte. Alors, il devenait tout rouge, il envoyait promener tout ce joli monde et faisait appel à Lancelot, Roland, Richard Cœur de Lion et tant d'autres héros pour justifier sa façon d'envisager l'existence. Ainsi, un beau jour, n'y tenant plus, il décida de mener la vie de ses modèles et de partir à l'aventure pour voler, comme on dit, au secours de la veuve et de l'orphelin. Notre apprenti chevalier, qui ne tirait sa noble expérience que de la lecture de ses romans, exhuma de son grenier les différentes pièces et ustensiles qui devaient composer son armure. Enfin, ce qui pouvait ressembler à une armure. Une vieille épée rouillée de son arrière-grand-père, une lance tordue ayant appartenu à un cousin picador, un couvercle de marmite pour bouclier et en guise de casque un plat à barbe, tout gondolé et ridicule. Cette coiffure lui donnait l'air d'un diable et ainsi accoutré des pieds à la tête, il ressemblait à un immense scarabée métallique faisant des cling-cling à chaque pas et des clong-clong dès qu'il secouait un bras. Puis il s'occupa de se trouver une monture, un fier destrier qui le mènerait au bout du monde et serait son compagnon de bravoure. Mais Don Quichotte, qui n'était pas riche, dut se résoudre à conserver son vieux cheval pas bien nerveux, plutôt maigre et à moitié sourd. Aussi, pour donner le change et fortifier son courage, il le baptisa du nom de Rocinante. Ainsi, il eut comme impression d'avoir changé de bête, d'avoir un cheval tout neuf, un véritable étalon. Mais que serait un chevalier errant sans amour? Sans une belle, une dulcinée, à qui vouer son corps, son cœur, son âme? Qui donc le soutiendra dans ses combats? À quel pied déposera-t-il les trésors ramenés de ses expéditions lointaines? Comme Don Quichotte n'avait jamais eu de succès avec les filles, et donc de petites amies, il se rappela avoir croisé récemment une nouvelle servante à l'auberge du village. Il se précipita aussitôt pour aller déclarer sa flamme et sa passion à cette beauté éclatante qui allait dorénavant illuminer ses jours et ses nuits. Don Quichotte, en plus des courants d'air qu'il avait dans la tête, devait être aussi un peu myope, car cette jeune fille n'était pas des plus jolies, loin s'en faut. Elle avait même un peu de moustache, et son poids devait être plus près des 100 kilos que des 50. Mais bon, enfin, Don Quichotte faisait de son mieux avec ce qui lui tombait sous la main. Et il se jeta à genoux devant sa dulcinée, au milieu des clients de l'auberge stupéfaits. Il lui fit une déclaration en vers latin, puis récita un poème grec auquel personne ne comprit rien. La pauvre fille, rouge jusqu'aux oreilles, lui fit un petit sourire gêné, ce qui eut pour effet de foudroyer d'amour notre pauvre bougre qui, certain de ce sentiment partagé, partit tout guilleret à la recherche du dernier élément manquant à sa panoplie de vrais chevaliers, c'est-à-dire un valet, un page. Il lui fallait un écuyer qui lui serait dévoué pour toujours et deviendrait l'ombre de son ombre. Il alla de ce pas trouver un de ses voisins nommé Sancho Panza, qui était aussi bête que petit, ne savait ni lire ni écrire et croyait depuis toujours tout ce qu'on lui disait. Plus le mensonge était gros et plus Sancho le gobait. « Je te donnerai de l'or, suis-moi !» L'autre était encore hésitant. « Bien, je te donnerai une île à gouverner !»
Sancho était presque à dire oui. « Allez, accompagne-moi, je te ferai roi de Chine !» C'en était trop. Sancho pensa, vit son baluchon, enfourcha son âne, et une minute plus tard, nos deux cavaliers, tels des fantômes d'un autre monde, prirent la route de Madrid. L'un faisant des clink-clongs à n'en plus finir, et l'autre le regard trouble, empli de pièces d'or, d'archipels et de soieries de Chine. À la fin de leur première journée d'errance, nos deux compagnons étaient déjà fourbus et un peu découragés. Don Quichotte ruisselait sous sa cuirasse et son gros écuyer avait l'estomac dans les talons. Au détour de la route se dressait une auberge et Don Quichotte prit le galop en criant « Un château, là, pour nous accueillir! Vois-tu les tours, le donjon, les oriflammes? Le Seigneur nous offrira gîte et couvert !» Sancho avait beau dire « mais non, mon bon maître, ce n'est qu'une vulgaire auberge !» L'autre fut néanmoins reçu sur le pas de la porte par l'aubergiste, partagé entre l'empressement que l'on doit au client et l'effarement que lui procurait ce bouffon en armure. « Bienvenue, mes seigneurs, prenez vos aises et laissez vos montures !» Don Quichotte, fier comme un coq de tant d'honneur, pria celui qu'il prenait pour le châtelain de le faire d'abord chevalier, faute de quoi il ne pourrait aller au combat et défendre des nobles causes. « Ma foi, c'est un fou !» pensa l'aubergiste. « Il peut être dangereux !» Et suivi de ses marmitons, il fit mettre Don Quichotte à genoux et marmonna. « Soit, je vous fais chevalier errant au nom du Père, du Fils, du Saint-Esprit et de tout bon personnel réuni. Bon personnel réuni. » Le lendemain, l'aubergiste châtelain réclama son dû. Et Don Quichotte

nous sommes innocents, libérez-nous !» Don Quichotte se mit en colère. « Quoi ? Vous maltraitez ces pauvres gens qui se disent innocents ?» Et il se précipita la lance en avant vers les soldats qu'il bouscula et jeta dans le fossé. Profitant du désordre, les prisonniers brisèrent leurs chaînes et attaquèrent à leur tour l'officier et ses soldats. Ce dernier, débordé, ordonna la retraite et tous s'enfuirent dans les bois avoisinants. Mais les prisonniers se retournèrent aussi contre Don Quichotte et son écuyer, les rouant de coups, leur volant leur maigre bourse et surtout un jambon de 2 livres que Sancho tentait de sauver du désastre. « Quelle aventure ! Qu'avez-vous fait, mon seigneur ?» pleurnichait l'écuyer. « Je ne vois rien de vos promesses, point d'or, point d'île à l'horizon, que de la sueur, de la soif, et maintenant des bleus sur tout mon corps. Oui, oui, oui !»« Patience, patience !» répondait l'autre, « et continuons notre mission. Tiens, regarde là-bas, que nous veut donc cette troupe de géants ?» Ils sont au moins 30, ils agitent les bras, ils me provoquent, je vais leur livrer bataille. En avant ! Seigneur, Seigneur, revenez ! Ce ne sont que des moulins à vent, et ce sont leurs ailes que vous prenez pour des bras. Laisse-moi ! Je suis sûr qu'ils retiennent une princesse prisonnière, je dois la délivrer. Et droit comme un i, au galop effréné de Rocinante, qui retrouvait là une seconde jeunesse, Don Quichotte alla s'attaquer à une immense aile du moulin qui tournoyait dans le vent. Il fut avec son cheval catapulté dans les airs et alla se fracasser dans les buissons d'épines, tandis que Sancho accourait en hurlant de terreur. « Mon pauvre maître, répondez-moi, êtes-vous mort ?»« Non, brave et fidèle écuyer, as-tu vu cet enchanteur qui a changé les géants en moulins ?» Eh bien, je l'ai mis en fuite, je suis vainqueur et je n'ai point mal. Un chevalier errant doit savoir encaisser la douleur. Amène-moi ma monture et à cheval, le monde nous attend. Et ainsi, jusqu'à sa mort, Don Quichotte alla d'aventure en aventure, toutes plus cocasses et extraordinaires les unes que les autres. Il devint pour toujours le modèle de tous ceux qui vivent avec au fond du cœur des rêves de chevaliers errants.

0: Il était une fois un vieux bûcheron.
1: Couper du bois tous les jours, quelle vie, sous la pluie, dans le vent. 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
0: À ces mots apparut un bon génie.
2: Si tu prononces trois vœux, je les exaucerai. Mais réfléchis bien avant de parler.
0: Et le bon génie disparut. 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

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C'est la pratique pour parler. 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
2: J'aime beaucoup les chats, tu le sais. J'en ai toute une ribambelle. Parmi eux, imagine-toi, il y en a un qui a de gros problèmes. Il est allergique.
3: Allergique, c'est quoi ça?
2: Il a des allergies.
3: Et ça veut dire quoi?
2: Ça veut dire qu'il ne supporte pas certaines choses, et alors il éternue tout le temps. Atchoum par-ci, atchoum par-là.
3: Oh, c'est drôle!
2: Non, c'est pas drôle du tout, tu sais. C'est comme certains enfants qui ne supportent pas la poussière ou bien les plumes d'oiseaux et qui se mettent à se gratter, ou à éternuer, ou à avoir la peau qui rougit, ou encore à respirer avec difficulté. Eh bien, mon chat, il est allergique à... devine quoi?
3: Aux plumes d'oiseaux?
2: Non.
3: À la poussière?
2: Non.
3: À l'humidité?
2: Non.
3: Oh, au foin ou au pollen?
2: Non.
3: Je ne trouve pas. Je donne ma langue au chat.
2: Eh bien, figure-toi que mon chat ne supporte pas les poils de chat. Il est allergique à son poil à lui.
3: Alors, qu'est-ce que t'as fait?
2: J'ai tout fait. Je l'ai d'abord emmené voir le docteur des chats, le vétérinaire, qui n'avait jamais vu chat, vu ça. Un chat allergique aux poils de chat. On lui a fait des tests, on lui a fait des piqûres, on lui a fait des radios, on lui a donné plein de médicaments, rien à faire. Mon chat restait toujours allergique et n'arrêtait pas d'éternuer. Atchoum par-ci, atchoum par-là. Je l'ai fait voyager pour changer d'air. On est allé à la campagne, on est allé à la montagne, on est allé en bateau.
3: Ah, il a dû adorer le bateau.
2: Sûrement pas. Il a eu horreur du bateau. Puis on est rentré à la maison, rien n'avait changé. Atchoum par-ci, atchoum par-là. J'espère qu'on va finir par trouver une solution. Tu n'aurais pas une idée pour que ce pauvre chat cesse d'éternuer?
3: À mon avis, tu devrais chercher un psychologue pour chat. On m'a dit que ça existe. Si ton chat n'aime pas son poil, ça veut dire, peut-être, qu'il ne s'aime pas lui-même, qu'il n'aime pas son apparence. C'est pour ça qu'il est sans doute un peu malade, comme beaucoup de gens, qui ne s'aiment pas et deviennent allergiques à plein de choses. Allez! Souhaitons à ton chat bonne guérison.
2: Merci pour lui.

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Le pays est un grand désert rouge. Le vent soulève la poussière. Le ciel est trop bleu et il pique les yeux. Le soleil tape à grands coups sur les têtes. Depuis 9 mois, il n'a pas plu. Tout est sec. L'herbe est toute jaune. Le sable brûle sous les pieds. La terre est dure comme du pain rassis. Les arbres sont nus. Les branches sont noires comme du charbon. Tout le pays a soif. L'eau est partie, on ne sait pas où. Les rivières ne sont plus que des gros tas de pierres. Les puits ne sont plus que des trous pleins de cailloux. Les fontaines n'ont plus d'eau pour chanter. Il fait triste. Chaque matin, tout le village se rassemble. Chacun sort de sa maison avant le lever du soleil. Tout le monde se réunit autour de l'arbre. C'est l'arbre qui est au milieu de la place du village. D'habitude, c'est un arbre qui fait une belle ombre. Aujourd'hui, c'est un arbre tellement sec qu'il est noir comme un bâton. Tous les matins, le village se réunit pour interroger le ciel. Chacun se lève à son tour et fait le tour de l'arbre en regardant le plus loin possible. Chacun guette avec ses deux yeux. Chacun voudrait être le premier à voir les ailes d'un nuage de pluie. Tout le monde serait heureux, même si ce n'était qu'un nuage gros comme un papillon blanc. Mais rien. Jamais rien. Pas même un nuage gros comme un moustique. Rien que le ciel trop bleu qui pique les yeux. Le vieil Anissa dit « Je ne vois vraiment rien » et il va se rasseoir en laissant retomber sa tête triste. Dradina reprend « Je n'ai vraiment rien vu » et il retourne à sa place en fermant les yeux. « Je ne vois que rien et rien que rien » soupire Oussouf et il s'assoit avec sa tête contre ses genoux. Mais personne ne pose la question à Moumouna. Moumouna reste assise à sa place et elle ne bouge pas. Moumouna est aveugle, aveugle depuis sa naissance. Moumouna a beau tenir ses yeux grands ouverts, ses deux yeux ne voient rien. Moumouna se sent encore plus triste que les autres. À cause de ses yeux aveugles, Moumouna ne peut pas guetter les nuages. Elle n'a jamais vu de nuages. Elle n'a jamais vu de papillons blancs. Moumouna voudrait tant pouvoir regarder le ciel pour être utile à son village. Elle voudrait tellement pouvoir crier « J'ai vu un nuage! J'ai vu un nuage! Il arrive dans le vent! Il arrive du pays des étoiles! Il est fier comme un cheval blanc et il porte la pluie sur son dos !» Mais Moumouna ne voit même pas le ciel. Moumouna n'a jamais vu d'étoiles. Moumouna n'a jamais vu de cheval blanc. Les yeux de Moumouna sont vides. Une nuit, Moumouna se lève sans bruit. Elle s'habille et elle sort de la maison. Il est minuit. Pour elle, minuit ou midi, c'est toujours la nuit. Sans hésiter, Moumouna marche jusqu'à la place du village. Elle s'assied près du gros arbre sec comme un bâton. Tout se tait. Pas un insecte ne chante. Pas un petit morceau de vent ne joue de la musique. Rien ne bouge. Comme les autres, Moumouna fait le tour de l'arbre. Elle dit aussi « Je ne vois rien ». Mais au lieu d'aller se rasseoir, Moumouna s'en va plus loin. Elle traverse tout le village. Moumouna prend le petit chemin qui descend vers le puits.
Le puits n'est plus qu'un gros trou rempli de cailloux secs. Moumouna se met à genoux et elle colle son oreille à la terre. Et très loin, là-bas, très profond, elle entend le petit bruit de l'eau. Alors, très vite avec ses mains, Moumouna creuse le sable sec et elle écarte les cailloux pointus. Elle sent que l'eau n'est pas loin, mais c'est trop dur, mais c'est trop long, mais c'est trop difficile. Alors Moumouna se lève et elle descend au bord de la rivière. De gros tas de pierres, voilà tout ce qui reste de la rivière. Moumouna marche pieds nus sur les cailloux, elle marche toujours, elle avance encore. On dirait que Moumouna ne sent pas le mal aux pieds. Moumouna s'arrête et elle se met à genoux. Son visage est contre les cailloux de la rivière. Une fois encore, elle penche son oreille. Elle écoute la respiration de la terre. Et loin, là-bas, tout au fond, elle entend l'eau qui court comme une chanson d'oiseau. Vite, vite, Moumouna creuse un trou. Elle enlève les cailloux, elle les jette plus loin. Mais c'est trop dur, mais c'est trop long, mais c'est trop difficile. Alors Moumouna court au village. Devant chaque case, elle crie « L'eau, l'eau, réveillez-vous, vite, vite, l'eau va revenir !» Les dormeurs se réveillent, les hommes prennent les outils, les femmes prennent les calebasses et tout le monde se met au travail. On creuse encore dans les cailloux de la rivière et tout commence par un petit bruit, comme si l'eau avait le « ok ». Et puis c'est un grand éclat de rire. L'eau se met à courir par

s'assied au bord de la rivière. Les yeux brillent de plaisir. Les langues ont envie de parler ensemble. Les uns demandent « Qu'est-ce qui nous arrive ?» Les autres s'écrient « Comment cela est-il possible ?» Ousouf s'étonne « Comment une aveugle peut-elle faire couler la rivière ?» Alors le vieil Anissa déclare « Écoutez, écoutez tous. La petite Moumouna est aveugle. Mais avec ses oreilles, elle a fait attention. Elle a su que l'eau n'était pas loin. Elle est venue nous réveiller. Avec elle, nous avons creusé la terre. »

0: C'est l'été. Sur la plage, il fait bon. Bull et Bob jouent dans le sable. Bull laisse couler le sable entre ses doigts. Comme c'est doux. C'est doux et ça vole un peu partout.
1: Aïe, tu me mets du sable dans les yeux, dit Bob. Donne-moi la pelle. Pas la jaune, c'est la mienne, dit Bull.
2: Bon ben, donne-moi la bleue alors.
1: Ah non, pas la bleue, dit Bull. Tiens, je te prête la jaune.

0: jardin de château.
1: Bulle et Bob creusent, patouillent, trifouillent, pétrissent, tapotent. Ils creusent, patouillent, trifouillent, pétrissent, tapotent. Je trempe, tu verses. Je remue, tu patouilles. Je boulotte, tu gigotes. Je tasse, tu remplis. Je vide, on recommence. Allez, Bob! Je trempe.
2: Je trempe.
1: Tu verses.
2: Tu verses.
1: Je remue.
2: Je remue.
1: Tu patouilles.
2: Tu patouilles.
1: Je boulotte.
2: Je boulotte.
1: Tu gigotes.
2: Tu gigotes.
1: Je tasse.
2: Je tasse.
1: Tu remplis.
2: Tu remplis.
1: Je vide.
2: Je vide.
1: On recommence. Allez, Bob! Dans le sable fin, ce qu'on s'amuse bien. Oh oui, oh oui, oh oui, oh oui, oh oui, oh oui, avec du sable et un...

0: À genoux dans le sable, Bob creuse autour du château.
1: Les chevaliers arrivent! Tu les entends, Bulle?
2: Ils galopent à cheval. Ils sont encore loin, mais quand même, hein?
0: Bob lève la tête.
2: Bulle a disparu. Bulle? Oh, elle est là-bas derrière le rocher. Mais qu'est-ce qu'elle a sur la tête?
0: Une grande algue qui lui fait de longs cheveux noirs.
3: Je suis la princesse du château!
0: Bob éclate de rire et il se remet à creuser.
2: Bulle, il n'y a plus d'eau, tu vas en chercher?
0: Bulle prend le seau et descend vers la mer. Ses pieds laissent de jolies traces dans le sable doux. Elle s'approche lentement de l'eau.
1: Ouh, c'est froid!
4: Attention, les petits, pas trop loin, les petits.

0: je mouille mes pouces. 2, je me trempe les pieds. 3, je prends le seau. 4, je le remplis d'eau. 5, je remonte au château.
1: 1, je mouille mes pouces. 2, je me trempe les pieds. 3, je prends le seau. 4, je le remplis d'eau. 5,
0: je remonte au château. Mais une grosse vague arrive. La mer monte! La mer monte!

0: fogue l'eau.
1: Bull et Bob courent chercher des merveilles, chacun avec un seau. Galets, plumes, coquillages, galets, plumes.

Galets, plumes, coquillages, galets, plumes.

0: plumes, il y a les plumes. Bull et Bob reviennent au château et vident leurs trouvailles.
1: Un, je prends la plume 2, je la mets là. Un, je prends le galet 2, je le mets là. Un, ce coquillage 2, je le mets là. Un, je prends la plume 2, je la mets là.
0: Une plume sur chaque tour, des murets de galets, de l'eau tout autour. Mais qu'il est beau, qu'il est beau! Bull regarde la mer. Je suis la princesse, je garde le château. Mais, oh non! La mer arrive, elle va tout casser. Va-t'en, retourne au fond de la mer, va-t'en.

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0: Bull et Bob se sont assis dans le sable. Ils regardent la mer recouvrir le château.
1: « Il va où après, le château ?»
0: demande Bull.
1: « Ben, au pays des châteaux. Il y en a plein au fond de la mer. Les poissons habitent dedans. Oh, la chance !»

0: Bulle ne quitte pas le château des yeux. Puis elle se lève et va chercher quelque chose. Un petit galet en haut d'une des tours encore debout. Un petit galet joli comme tout.
1: Galet.

0: dans ma poche.
1: Galets ronds, galets salés, galets chauds, galets d'été, galets blancs, galets nacrés. Petit galet que j'ai trouvé, petit galet, je vais tout garder bien au chaud dans ma poche.
2: Galets ronds.

0: bien au chaud dans ma poche.
1: Le soleil descend doucement sur la mer. Il commence à faire frais. C'est l'heure de remonter au village. Bully Bob monte dans la carriole avec les râteaux, les pelles et les seaux. Enroulé dans les serviettes de bain, il se laisse bercer. Ça sent bon l'été. C'était bien, hein, Bull ? Mais Bull s'est endormi en tenant au creux de sa main le petit galet.

0: Au pied d'une très très haute montagne vivaient trois petits cochons. Un beau jour, un de ces petits cochons rencontra une vieille dame qui portait une grosse botte de paille sur son dos. S'il vous plaît, madame, donnez-moi un peu de votre paille pour que je puisse me construire une jolie maison. La dame accepta et le petit cochon se construisit une charmante maisonnette toute en paille. Quelques jours plus tard, il entendit des coups à la porte. « Mais qui est là? Qui frappe à ma porte ?»«
1: C'est moi, c'est le loup. Laisse-moi vite entrer parce qu'il pleut vraiment très fort. »«
0: Ah non, certainement pas !»«
1: Par ma queue en tire-bouchon, » répondit le petit cochon. Le loup était très vexé et très en colère. « Tu ne perds rien pour attendre. Je vais souffler de toutes mes forces et ta maison de paille va s'envoler dans les airs. »
0: Le loup souffla si fort que la maison de paille fut projetée très haut dans le ciel. Puis le loup se jeta sur le petit cochon et il le mangea. Le deuxième petit cochon rencontra un jour une jeune fille qui portait sous son bras des branches ramassées dans la forêt. « Oh, mademoiselle, donnez-moi quelques branches pour que je puisse me construire une maison toute mignonne !» La jeune fille accepta et le petit cochon se construisit une jolie maisonnette de branches. Quelques jours plus tard, le loup arriva et cria
1: « Petit cochon, laisse-moi vite entrer, il fait très froid dehors !»
0: Le petit cochon cria encore plus fort que le loup.
1: Ah non, par ma queue en tire-bouchon, jamais de la vie!
0: Le loup supplia, mais le petit cochon n'ouvrit pas la porte. Alors le méchant loup s'énerva.
1: Je vais souffler si fort que ta maison va s'envoler dans les airs!
0: Et le loup souffla si fort que la maison en bois fut projetée très haut dans le ciel. Puis le loup se jeta sur le deuxième petit cochon et le dévora tout cru. Le troisième petit cochon qui habitait là rencontra un jour un homme qui tirait une charrette remplie de briques rouges.
2: « S'il vous plaît, monsieur, donnez-moi quelques-unes de vos briques pour que je puisse me construire une jolie maison. »
0: L'homme accepta et ce petit cochon se construisit une maison toute en briques rouges. Le loup arriva à toute vitesse.
1: « Petit cochon, laisse-moi entrer, j'ai faim » cria-t-il.
2: « Ah non, jamais de la vie !» par ma queue en tire-bouchon.
1: « Tu vas voir ce que tu vas voir. Je vais souffler si fort que ta maison va s'envoler dans les airs. »
0: Et le loup souffla, souffla, souffla de toutes ses forces, mais la maison de briques rouges ne bougea pas d'un pouce. Surpris, le loup s'arrêta et il recommença à souffler, souffler, souffler. Il soufflait tellement fort que l'on avait l'impression d'entendre une tempête. Le loup finit par s'arrêter. Il était devenu tout bleu tellement il avait soufflé. Il s'éloigna, mais il était très énervé.
1: « Bientôt, ce cochon finira dans mon ventre !» pensa-t-il.
0: Il essaya de rentrer par la porte. Il tira de toutes ses forces sur la poignée, mais la porte était solide. Il voulut passer par la fenêtre, mais il était trop gros pour rentrer par là aussi.
1: « Comment faire ?» se demandait le loup.
0: Il leva la tête et aperçut la cheminée.
1: « Ah ah ! Je vais passer par là et je le mangerai, ce petit cochon !»
0: Mais le petit cochon l'entendit qui marchait sur le toit de la maison. Il prit une énorme marmite pleine d'eau bouillante et la mit sous la cheminée. Au moment précis où le loup arrivait, il souleva le couvercle et le loup y tomba, la tête la première. Quand le loup fut bouilli à point, le petit cochon en fit son dîner. Et depuis ce jour, il vit bien tranquillement dans sa petite maison de briques rouges et plus aucun loup n'ose s'attaquer à lui.

0: hanté par une nuit de tempête. Un cavalier solitaire traversait les forêts du Brabant et rentrait chez lui après un long voyage. Il voulut, pour gagner du temps, prendre un raccourci, mais aveuglé par la pluie, il ne reconnut pas son chemin et finit par se perdre. Harassé de fatigue et de faim, transi de froid, il commençait à se désespérer quand il vit une lueur à travers les arbres. Reprenant courage, il dirigea son cheval vers ce qu'il croyait être une humble chaumière. En fait, il fut très surpris de se trouver face à une demeure princière illuminée de bougies et au mobilier luxueux. La grille était ouverte et le cavalier pénétra à l'intérieur. Ne rencontrant personne, il laissa son cheval dans l'écurie où une bonne litière de paille et un seau d'avoine semblaient attendre la brave bête. Puis, il visita toutes les pièces de la mystérieuse demeure, allant de surprise en surprise, tant le décor y était sublime. Enfin, il arriva dans une immense salle à manger où un grand feu de cheminée crépitait dans un âtre de marbre bleu. Un seul couvert était posé sur la table et dans un plat d'argent, un chaperon rôti semblait être proposé à son appétit comme par enchantement. N'y tenant plus, notre homme se mit à boire et à manger sans plus se poser de questions. Et finalement, rassasié et fourbu, il alla s'étendre sur un canapé de velours où il finit par s'endormir. Le matin, quand il se réveilla, il faisait chaud et beau et des dizaines de roses avaient fleuri dans le jardin entourant la demeure. Il trouva cela bien curieux pour la saison et repartit à la recherche du propriétaire des lieux. Au passage, il coupa une rose rouge, se disant qu'il la ramènerait à sa fille bien-aimée, lui racontant du même coup son séjour dans cette étrange propriété. Au même instant, apparut devant lui une horrible créature. Sa tête était couverte de poils, ses yeux étaient injectés de sang, ses doigts se terminaient par des griffes et de sa bouche cruelle sortaient de l'écume brûlante. Ce monstre se tenait debout sur deux jambes, comme un homme, et son corps velu était recouvert de magnifiques habits de soie et de perles. « Comment oses-tu, voyageur imprudent, me voler une rose alors que tu as bénéficié de mon hospitalité? Mes roses sont ce que j'ai de plus précieux au monde. Tu vas payer de ta vie pour cet affront. » Alors, menaçante, la créature s'approcha du pauvre homme terrifié par cette apparition diabolique.
1: « Pitié, pitié, Seigneur, je vous ai cherché en vain pour vous remercier. Quant à cette rose, je l'ai prise pour l'offrir à la belle, ma fille. Je ne pensais pas vous offenser. »«
0: La belle ?» répondit le monstre, surpris par ce nom peu ordinaire. « Moi, mon nom, c'est la bête. » Et si ta fille veut bien mourir à ta place, alors je te laisserai partir. Jure-moi sur l'honneur que tu me la ramèneras d'ici 3 jours.
2: Le cavalier hésita un instant devant ce marché effrayant. Puis il jura, en se disant qu'il reviendrait lui-même se livrer et qu'au moins il pourrait ainsi rentrer chez lui quelques jours pour embrasser sa fille chérie. Récupérant son cheval, notre homme rentra donc chez lui, bouleversé par son aventure. Puis, il raconta l'histoire à sa fille, qui était non seulement belle, mais aussi pure, généreuse et fière. Finalement, à force de prières, de sanglots et d'arguments de toutes sortes, la belle réussit à convaincre son père. Ils iraient ensemble se présenter à la bête dans moins de 3 jours. Arrivé devant l'étrange demeure, ils virent de suite la bête qui semblait les attendre. Les yeux de la bête brillèrent à la vue de la superbe jeune fille et son cœur se mit à battre à toute vitesse.
0: « Merci d'être venue, madame. Est-ce de votre plein gré ?»«
3: Oui, Seigneur, pour vous empêcher de faire du mal à mon père. »
0: répondit la belle. « Très bien, vos sentiments me touchent. Vous êtes ici chez vous. Installez-vous, je ne vous ferai aucun mal. Mais votre père
2: partir. Le cœur déchiré, le père s'en alla, laissant sa fille à sa tragique existence de princesse prisonnière. Néanmoins, la belle se mit peu à peu à apprécier son nouvel univers, fait de beaux meubles, de belles peintures, d'habits délicats, de vaisselle fine, de nourriture succulente. Tout semblait lui être destiné, ses moindres désirs étaient satisfaits, et quand elle découvrit au salon un magnifique piano verni, elle se mit à en jouer chaque jour, ce qui décupla son bonheur. La bête se faisait discrète, comme gênée par son aspect repoussant, cherchant seulement à être agréable et disponible envers son invité. Pourtant, la belle parvint à l'apprivoiser et ils finirent par prendre leur repas ensemble, à même échanger des paroles et bientôt des idées. La jeune fille confia à la bête qu'elle le trouvait gentil et qu'il avait de l'esprit. Un soir, tel un amoureux timide, la bête se confia et demanda à la belle de l'épouser. La jeune fille refusa tout net. Alors, la bête confuse se retira, mais lui demanda chaque soir la même chose. « Voulez-vous m'épouser ?» Et à chaque fois, la belle répondait non. « Je sais que je suis horrible. » disait la bête, « mais je vous aime, promettez-moi au moins de ne jamais me quitter. »
3: « Non, je ne peux pas, malgré mon affection pour vous, je suis trop malheureuse de vivre ainsi, loin de mon père. »
2: « Je ne veux pas vous voir triste, soit partez rendre visite à votre papa, mais jurez moi de revenir, sinon j'en mourrai de douleur et de chagrin. » Ainsi, la belle put enfin, après avoir juré, rentrer chez elle et reprendre sa vie de tous les jours entourée de l'affection des siens. Les semaines passèrent, puis les mois. La belle semblait avoir oublié sa promesse. Pourtant, au fond de son cœur, elle se sentait troublée. Ses pensées étaient envahies de remords et elle commença même à faire des cauchemars, entendant la voix de la bête qui l'appelait au secours. N'y tenant plus, elle harnacha son cheval et partit au triple galop vers la forêt, vers le royaume de la bête. Elle trouva la pauvre créature bien mal en point. Le chagrin et la solitude l'avaient rendue si faible que la belle pensa que la mort du monstre était inévitable. Les roses du jardin étaient elles aussi fanées, la grande maison triste et lugubre. Alors, la belle se déclara, elle laissa parler son cœur et son amour pour la bête, lui demandant de pardonner ses faiblesses, de ne pas la laisser seule, et surtout de l'épouser quand cela lui plairait. Alors, en quelques secondes, l'incroyable se produisit. La bête se redressa et se métamorphosa en un beau prince. Ouvrant ses grands yeux bleus, comme revenant du monde des ténèbres, il prononça ces mots.
1: « Une méchante sorcière m'avait jeté un sort. Seule une jeune fille, acceptant de m'épouser et m'aimant comme j'étais en apparence, pouvait m'en délivrer. Merci la belle. »
2: Ainsi se termina l'histoire. La belle fit venir son père auprès d'eux et ils vécurent tous ensemble, longtemps et très heureux, dans leur domaine du Brabant.

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